0: Ah, ça va.
1: Ok, ok.
0: Oh, attends, filme-moi. C'est moi, je vais envoyer à mes potes de Bruxelles. Je sais que la main, j'en ai même, je te donne. C'est dur, faut faire des balances. Na na na na na na na na.

0: Il va pas encore faire ses questions de 3 minutes 40.
1: Non, c'est pas vrai.
2: Non.
1: C'est pas vrai.
3: On a déjà fait en fait.
1: Je suis un homme passionné.
4: On voit sur WhatsApp. C'est quoi,
2: c'est une dernière journée de
1: l'homme digital. Ouais.
2: Elle est trop chouette, le top
1: liner. Franchement, la top liner est bien.
2: Ouais.
3: Je pense que c'est le meilleur top liner de Belgique.
1: No cap.
0: No cap, no cap.
3: Actuellement, Tom, c'est le meilleur top liner de Belgique.
1: Vraiment,
3: mais dans un studio.
0: Ouais, en plus, on l'a même pas fait en studio. On l'a même pas fait en studio.
3: Ça, tu l'as fait comme ça.
0: Je l'ai fait au micro, avec moi, ouais.
1: Par contre, Chloé, tu showcase aussi, donc ça veut dire que je prends le micro.
4: Ah, tu showcase, commence pas à faire la.
1: Ah ouais, je fais pas la go, hein, tu showcase.
4: Pas chier, je te préviens.
2: Je vais faire les choses.
1: Elle va faire les choses, elle a dit. Et après, Faustine est freestyle.
4: Vraie femme fait les vraies choses.
1: L'État nous manipule. Moi, je suis une tana. J'aime pas le tana. Quoi? Tu viens par là? T'es pas malin. Hey yo! Non, c'est pas ton Sony.
2: Non,
4: c'est dommage.
1: No. No. Mama. Elle commence à faire des bacs et tout. No. Mama.
0: Mama.
1: Turban, turban.
3: On met t-shirt de Migos.
0: Mama, to, B.
3: Directement,
1: je suis défoncé. Prends le mic et fous-moi ce showcase. Ça me régale de fou la fois que.
0: Et je passe le micro à Chloé Renaud, qui est une jeune artiste montante de Toulouse. Arnaud. Ouais, Arnaud, c'est pareil, de toute façon. Donc voilà, on est avec Chloé Arnaud, une jeune artiste de Toulouse. Et ce soir, on se retrouve. Ce soir sur Arte. Bon. Elle nous vient d'un milieu urbain. J'adore sa musique. Je me suis intéressé à l'Afrique de l'Ouest il n'y a pas longtemps, et vraiment, ces rythmiques tribales, le cri du cœur, la danse du corps. Retrouvez-nous sur Radio Classique dans 5 minutes. On se retrouve juste après avec...
1: Le titre ?
0: Retrouvez-nous juste après les choses de Chloé et moi. À toutes.
5: Non, il m'a régalé le coup. Bon les gars, écoutez, kiffez.

particularmente,

0: excessivo.
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0: ça sera plus simple.
1: Mais plus simple en mode, là, bouillon, c'est tellement rapide.
0: D'ambiance.
1: C'est tellement rapide qu'on danse pas. En
0: que vous soyez pas perdu, finalement.
1: On danse pas trop, frère.
0: Dommage.
1: On va danser un peu, quand même. On va danser un peu, on va

0: que ça crie dans la rue. Wow.
1: Et tout.
2: Ah, t'es en vélo,
0: et après, il me dit, je suis introverti.
2: T'es en vélo.
3: En plus, j'ai la preuve parfaite, mais au sol un peu, avec un bon coup. Non, en vrai, on va se régaler.
2: Je vais la souper, j'en dehors.
4: Oui, je vais pas tarder.
0: Il est parti carrément.
3: Il est parti, le gros homme.
0: Il est parti, reste que toi, remettre, fais-nous freestyle.
3: Je vais vous envoyer ça. En vrai, c'est trop bien, c'est trop bizarre, mais. Je sais pas comment dire.
4: Ah ouais, c'est ok, ouais.
3: Ah,
4: mais
3: t'as bien.
4: Ah ouais, avec le ventre plein, c'est mieux.
2: Ah, bah. C'est où on était allé l'autre fois ensemble déjà.
3: Quoi, à Toulouse?
2: Ouais.
4: J'ai d'endroits pour
2: mettre. Léa, avec Léa. On s'est fait ça, genre.
0: Au Limelight, là.
2: Au Limelight, bref.
3: Ah oui, on est parti au Lime, c'est vrai. Ouais.
0: C'est fou. Je vais pas me dire là-bas.
2: J'ai des vidéos de Zinzin.
0: T'as kiffé ta soirée ou pas, toi?

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1: J'ai fait une affaire au canal. Non, j'ai fait une affaire au canal.
2: Oh, c'est quoi? Attends, je vais mettre mauvais payeur.
1: J'ai fait une affaire au canal. Non, j'ai fait une affaire au canal. Non, mais gros, mauvais payeur, c'est trop dur parce qu'on la connaît tous.
2: Mais non, mais en vrai, c'est trop stylé. C'est bien, en fait, fallait être avec 10

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0: rappeler. Non, non, poulap à la prod, poulap à la prod, je suis inspiré. Ok.
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0: Oui.

Golasse.

0: plein cœur. Bigard, fléchette. Big flèche, brother, en plein cœur. Je suis sur les tranchées. Non, mais brother,
1: comme les Golas,
0: je m'arrête.
2: Les Golas, c'est
3: la tranchée d'arrêt, frère.
1: Sur les éléphants.
0: C'est quoi, je me remets dans une démarche là, je vais envoyer sa mère.
1: Vas-y, c'est bon.
0: On va. Non, parce qu'en vrai, c'est con. Mais c'est con parce que c'est un. En vrai, c'est un domaine, littéralement. Tu mets dans un domaine quand tu mets un freestyle, c'est con. Mais genre, tu mets dans une démarche, tu t'arrêtes.

0: ça que mes lettres sont obligées pour être autant rabat et autant stylées. Moi, malheureusement, au bout d'un moment, je bloque mentalement. C'est très problématique. Mais on voit les prods, en vrai, ça me régale. On fait un 4K, ça me régale de fou, frère, vraiment.
1: Problématique.

0: cerveau, à partir d'un certain niveau d'alcoolémie, ne veut plus fonctionner.
1: Okay. Tom. Sure.

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0: Je vous mets un son qui me tient à cœur. C'est qui ça?
1: Claire.
2: Tu vas l'interférence?
0: Ouais, c'est pas fou, toi. Les gars, je vous mets un son qui me tient à cœur, j'ai envie de clôturer la soirée sur ça. Ok.
1: Ok.

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10: Christophe de Chavannes a été condamné en son absence hier à 1200 euros d'amende, à l'annulation de son permis de conduire et à la saisie de sa Porsche. C'était devant le tribunal correctionnel de Moulins. Il a été condamné pour conduite sous l'emprise de stupéfiants en récidive.
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J'ai gardé mon calme, mais en fait, j'étais foudrage. Elle avait osé me menacer. Personne fait chier le vrai Johnny. Alors personne fait chier Johnny Texas, ok?

Un débile m'a dit que le travail rendait libre. J'ai répondu que c'est ce qui est écrit à l'entrée d'Auschwitz. C'est facile à dire quand on a le nez dans les livres. Le génie prend du plaisir avec le travail selon Nietzsche. Ça c'est bien l'idée d'un gars qui a jamais eu à nettoyer des chiottes. Le travail rend libre que ceux qui se foutent de ce qu'il rapporte. Ça te fait pas rentrer dans le palais mais t'en nettoies la porte. Qui a dit déjà qu'avec ce contrat il était d'accord?

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0: S'il y a un problème, on le règle tous ensemble comme des adultes. 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
1: 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C'est ce qui ressort du baromètre annuel sur la précarité étudiante.
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5: Au départ, ça se passait par des rituels, alors des cérémonies. Et après, ça finissait en orgie.
6: Une orgie, c'est-à-dire?
5: Une orgie, ça finissait par des actes sexuels. Et puis, il fallait faire amour avec des adultes, quoi.
6: Plusieurs adultes?
5: Plusieurs adultes, ouais.
6: En même temps, il y avait plusieurs enfants?
5: Il y avait plusieurs enfants, oui.
1: Hermetic Order of the Golden Dawn, littéralement l'ordre hermétique de l'aube dorée, plus communément appelée la Golden Dawn, est une société secrète ou école à mystère, consacrée à l'étude des sciences occultes. La Golden Dawn a pris naissance dans l'esprit de trois amis francs-maçons, William Wynne Westcott, ami de Madame Blavatsky, Samuel Little Matters et William Robert Woodman. Westcott s'occupant des enseignements kabbalistiques et rosicruciens, tandis que Matters se consacrait à l'enseignement de la magie. La hiérarchie ou structure initiatique de la Golden Dawn est directement inspirée de l'arbre des Sephiroth. En 1901, un scandale connu sous le nom de l'affaire Horos a éclaboussé la Golden Dawn. Frank Jackson, sous pseudonyme de Theo Horos, et sa femme Loretta Jackson ont été accusés du viol d'une jeune fille de 16 ans. A l'époque, le juge a conclu que le couple avait utilisé les rituels de la Golden Dawn pour l'exploitation sexuelle de mineurs. Notons que l'Ordo Templi Orientis, OTO, sous-structure de la Golden Dawn, a également été dénoncé comme étant un véritable réseau pédocriminel. La psychologue australienne Rena Michelson avait déclaré, selon ses sources, que cette société secrète était un réseau de pédophiles dont les membres pratiquent les abus rituels impliquant de la magie sexuelle, du contrôle mental basé sur les traumatismes et la production de pédopornographie. En Italie, à Rome, l'existence d'un groupe de l'OTO pratiquant des viols d'enfants dans ces rituels a été dévoilée, ce qui fit scandale, car la jeunesse dorée de la ville y participait, ainsi que des avocats réputés. Enfin, ils arrivent dans la salle. Là encore, le décor a changé. Les murs sont maintenant tendus de tissu noir, les néons sont éteints et des halogènes éclairent la pièce indirectement. Un immense triangle mauve est dessiné sur le sol et une sorte de damier a été posé en son centre. De chaque côté du triangle, deux espèces de colonnes d'environ 2 mètres se dressent telles des obélisques. L'une est noire et blanche, l'autre rouge et verte. Au fond de la pièce, face à l'entrée, sur une sorte d'estrade, encadrée de 4 candélabres, 2 gros fauteuils rouges et or. 5 à 6 enfants sont là. Certains visiblement accompagnés de leur père ou de personnes qui leur sont proches. Un petit garçon d'environ 6 ans, qui refusait de lâcher la main de son père, reçoit une gifle monumentale qui l'envoie rouler au sol sous les rires des adultes. Les adultes sont vêtus de façon singulière. La plupart portent de grandes selles blanches, certaines sont vertes et rouges, d'autres sont tous habillés de cuir, d'autres sont torse nus mais portent un masque. Une musique de messe retentit, et, entre guillemets, l'empereur, suivi du commandeur, se dirige vers l'estrade. Pendant ce temps, Stirlaro s'affaire et prépare sur des plateaux d'argent de grandes lignes de ce que Samir apprendra plus tard être de la cocaïne. L'empereur lève ses bras vers le ciel et ferme les yeux pour mieux se concentrer. Il semble bénir les enfants. Infusez dans ces jeunes êtres la vigueur et la pureté, vous qui êtes les maîtres des puissances élémentaires que vous contrôlez, et que ces jeunes êtres puissent rester un véritable symbole de la force intérieure et spirituelle de notre ordre. Les corps de ces enfants sont le pain que nous partageons, ils scellent nos liens, et, par notre sexualité enfin libérée du joug des oppresseurs judéo-chrétiens, nous nous purifions, nous réintégrons le plan sacré des chevaliers célestes de l'ordre de l'Alliance cryptaine. Le sexe et tous les plaisirs de nos sens sont la seule loi à satisfaire. Servez-vous, mes frères, au nom du prince, notre seigneur, et l'honneur à Tulé.
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8: Du coup, le sujet du jour, ça va être en fait le culte et le rock'n'roll. Genre, le culte, en fait, quand j'ai pris ça, je voulais d'abord me centrer sur les sectes et tout ça, parce que je sais qu'il y a pas mal de sectes qui se sont inspirées de la musique. Et j'en mettrai notamment quelques-unes, parce que ça, ou même qui ont fait de la musique,
9: ouais, comme tu disais tout à l'heure, pardon.
8: Non, mais qui ont même eux-mêmes fait de la musique, qui en ont composé, qui ont fait des albums et tout. Truc de ouf. Parce que j'ai écouté, c'était tu mystique. T'es pas à l'aise, en fait, t'es pas yam, tu vois. Et après, je me suis aussi intéressée au culte, en fait, en général, parce que ben, il y a beaucoup d'histoires par rapport au rock et à la sorcellerie, à l'ésotérisme et tout ça. Genre, il y a une grosse connexion entre ce mouvement-là et tout ce qui est sorcellerie et tout ça. Du coup, ben, j'avais envie de regrouper le tout, et puis il y a des trucs à dire, quoi. C'est pas comme si on savait pas ce que c'était, quoi.
9: C'est clair.
8: C'est ce qu'ils expliquaient, en fait. J'avais fait des petites recherches ce matin et tout. Et ils expliquaient ce contraste, en fait, entre le peace and love et cette putain de haine qui s'est retrouvée juste comme ça, gratuite, en fait. Et
9: mais est-ce qu'ils voyaient ça comme de la haine?
8: Peut-être
9: qu'ils croyaient vraiment leur propre truc,
8: exemple, tu vois. Ouais, par exemple, pour Charles Manson, tu vois. C'était quand même un proxénète avant.
9: Ouais, c'est vrai.
8: Tu vois ce que je veux dire, c'est que la haine, il l'a. Hein. C'est pas parce que bah, du jour au lendemain
9: il est devenu
8: hippie, qu'il a commencé à prendre une guitare et chanter, que au final, ça fait de lui, un gourou, tu vois. Genre, c'était un proxénète. Tu sais très bien que bah, t'es proxénète, t'es allé en tôle. Et le mec, il a eu cette illumination quand il était en prison, tu sais. Mais ça, quand tu l'as vécu déjà, c'est que t'es pas net.
9: D'ouf.
8: Tu vois ce que je veux dire?
9: Ouais, d'ouf, carrément.
8: Donc même si t'as envie de prêcher cette parole que tu penses être divine, en fait, je me dis que d'un autre côté, c'est clairement juste
9: de l'ego aussi.
8: De l'ego, ouais.
9: Énormément.
8: Ils ont énormément d'ego, ils ont envie de se faire entendre. Mm. Sauf que, ben, on va le voir avec Charles Manson, parce que c'est celui qui a fait le plus de musique et il s'est au taquet entouré de la musique pendant toutes ces expériences sur les gens et tout, tu vois. Mais on va le voir notamment avec lui, parce que d'un autre côté, lui, ce qu'il fait, c'est que ben, il lavait le cerveau des gens avec la musique, tu vois. Mm. Genre, il kiffait faire. Tu te grattais ou
9: non, je me gratte.
8: Ok. Ouais. Bref. Mais du coup, ouais, je trouvais que quand même, lui, il s'est au taquet reproché de ça, parce que aussi, il y a eu le batteur des Beach Boys qui a habité chez lui pendant un moment. Mm. Il les a hébergés chez lui. Il a quand même contribué beaucoup à la famille Manson, on va dire. Donc du coup, tu vois ce lien entre la musique et aussi ce culte, en fait.
9: Ouais, vraiment.
8: Donc Charles Manson a écrit beaucoup de chansons, il a eu des producteurs, il a voulu... Les Beach Boys, on va l'écouter plus tard le son, mais les Beach Boys ont repris un morceau à lui et tout, donc il a quand même eu une place, en fait,
9: ouais,
8: dans la
9: culture.
8: Ouais, il a
9: eu sa place et une influence, carrément.
8: Exactement. Du coup, là, j'avais envie de... Vas-y, t'as accès.
3: C'est ouvert, là, salut, bonjour.
8: Hey,
3: il a carrément squatté la maison
8: de
3: Beach Boys, je sais pas si tu l'as dit.
8: Dennis Rodgers.
3: Et lui, il était content, le mec, au début, Dennis Rodgers,
8: grave.
3: C'était le batteur, il était plus jeune et tout. Et
8: ouais.
3: Surtout, en fait, à un moment, il a dû virer la Manson Family. Bah, lui, au début, il voit arriver des meufs et tout, des jeunes et tout, il était trop content.
8: Amour, sexe, rock'n'roll.
3: Bah, ce qui s'est
8: et
3: passé,
8: tout,
3: c'est qu'ils ont tous eu la syphilis.
8: Oh,
3: du coup, il a fallu.
8: C'est pour tes anecdotes de ouf, toi.
3: C'est lui aussi qui a dû, du coup, raquer. Pour la Manson Family, pour qu'il y ait les traitements, les médocs
8: c'est ça.
3: Et tout.
8: Et même pour aussi pour qu'il puisse produire un son, Manson, il s'est taqué, rattaché à...
3: Surtout qu'au bout d'un moment, je pense qu'ils ont commencé à avoir peur de Manson parce qu'ils ils ont vu que c'était un taré, quoi. Le mec, il voulait pas lâcher son truc. et que, c'était un putain de proxénète aussi, quoi. Tout était pas clair, quoi.
8: Mais grave, mais de toute façon, là, on va écouter Helter Skelter, le morceau...
3: L'Apocalypse.
8: Le truc qui a changé la vision de Charles Manson et qui l'a rendu encore plus taré qu'il n'était avant.
9: C'est une musique du coup qui a fait
8: ouais,
9: qui
8: c'est
9: a eu
8: un
9: cet
8: album
9: effet
8: en fait
9: Manson,
8: des Beatles qui c'est l'album en plus le plus hard rock des Beatles, c'est le truc le plus violent qu'ils aient pu sortir de toute leur vie. Merci à vos téléphones. Et du coup, ils ont sorti cet album et lui en fait, il a pris ça pour un message envoyé par les Beatles. Et du coup, ça a marqué un peu tout l'album. Et en plus, les Beatles, ils voulaient pas être rattachés à tout ça.
3: Il l'écoutait à l'envers, tu sais.
8: Ouais.
3: Et il le faisait écouter à toute sa famille.
8: Ouais.
3: Et puis même, tu as tout délire, l'album, il est blanc,
8: donc
3: guerre raciale.
8: Voilà, c'est ça. En fait, l'histoire, c'est qu'il va y avoir une guerre entre les Noirs et les Blancs. Et que ça va être le chaos ultime. Et qu'en gros, ça sera la famille Manson qui va s'en sortir, en fait. C'est tout.
3: Il y avait eu un truc parce que lui il était grave raciste conservateur comme ça là Manson où il avait agressé un Renoir qui était un dealer et du coup ça a encore plus renforcé son délire, il a commencé je crois à sortir un gun ou un couteau je sais plus quoi mais c'est vrai que c'est une secte quand même basée sur ce délire assez raciste quoi. Bobby Beau Soleil je crois que justement il a tué un dealer aussi je sais pas s'il était noir ou pas. Ouais, c'est assez américain.
8: Ouais, putain, Bobby, c'est pas Bobby, c'est pas Ted.
3: Non, Bobby Beau Soleil, il y a Bobby Beau Soleil. Après, il y avait Ted, qui était du coup là aussi, on va dire, des favoris, quoi. Et après, sinon que des meufs, je pourrais pas te dire tous les noms, mais Bobby Beau Soleil était un putain de musicien qui a fini en tôle.
8: Ok.
3: Il a fait les BO de films expérimentaux comme les Kenneth Anger.
8: Ok.
3: Notamment une super BO pour Lucifer Rising. Et il l'a composé en prison. Et il a même dit, Bobby Beau Soleil, en prison, que finalement, c'est dommage qu'il ait tué quelqu'un parce qu'il aurait pu faire une carrière dans la musique. C'est quand même
8: grave,
3: pas mal.
8: Mais c'est totalement ça. Mais après, il y a plein d'exemples comme celui-ci où t'as plein de mecs qui ont tué ou quoi et qui se retrouvent en prison. Enfin, moi, j'ai mis Burzum. Burzum, c'est une légende. C'est dans la culture. On en parlera, mais d'abord, je vais balancer Helter Skelter. Des Beatles et après on en parlera. À de suite les copains.

0: C'était cool, hein, vous avez aimé?
1: Ça donne envie de sortir dans la rue, hein.
2: J'étais énervé, hein.
0: Et c'est, comme je t'ai dit, c'est l'album le plus vénère qu'ils aient pu faire.
2: Ça rigole zéro. Et du coup, ça a inspiré Monsieur Manson dans ses délires.
1: Malheureusement. Mais après, bon, quoi. C'était une époque où.
2: Qu'est-ce qui l'a inspiré? Les paroles, en fait? C'est les lyrics ou
1: les paroles,
2: c'est l'énergie?

0: Et moi, loin de faire des coïncidences superstitieuses, mais c'est toute une époque qui est baignée entre pop culture, psychédélisme,
1: LSD,
0: ésotérisme,
2: beaucoup de LSD. En fait, il leur donnait que ça toute la journée.
0: Même la weed, c'est comme ça. Fumait, de toute façon. Tout,
2: ouais,
0: tout,
2: mais
0: tout.
2: Ça fumait, mais d'un autre côté, c'est le truc le plus matrixant, en fait, pour eux, c'était vraiment le LSD, quoi. Et en fait, il leur laissait un moment, en fait, où il leur disait, vous êtes en relation libre, mais vous avez le droit de partir avec personne. C'est ça le truc, c'est que les meufs, en fait, c'était un proxénète au final.
0: Classique de sec. Mais lui, c'était un proxénète de base. C'est la première fois qu'il allait en tôle, ouais, c'est ça. Hein.
2: Et c'est là où il a eu l'illumination. C'était en pleine tôle où il s'est dit, bon, ben, quand je sors de tôle, je vais faire ça. Il s'est mis à la musique et tout. Mais au final, on montrait une figure hippie d'amour, de paix et tout. Mais au final, c'était juste du trafic derrière, de la manipulation et tout ça, tu vois.
0: Ben, c'était un manipulateur déjà de base. Il avait ça naturellement. Mais c'est qu'en fait, après, une fois qu'il soit rentré en prison, c'est-à-dire qu'il est rentré en prison, je sais pas, dans les années 60, si je dis pas de bêtises, il est ressorti presque une décennie après, et il découvre une société qui a totalement changé, avec des nouvelles revendications libertaires, le mouvement hippie qui monte, donc plein de jeunes filles, ouverture sexuelle.
2: Qui veulent plus vivre chez leurs parents. Et
0: quand
2: tu as
0: un chasseur comme Manson, qui était déjà un manipulateur de base, qui arrive dans ce terreau-là, ça peut être qu'un terreau fertile pour manipuler, quoi.
2: Grave. Mais d'un autre côté, c'est quand même fou que. Genre, le mec, il s'est quand même. Il est sorti du truc, tu sais. Genre, il a manipulé 3 personnes, il leur a dit, allez, maintenant, 4 personnes, pardon, allez buter quelqu'un, mais lui, il y était pas, en fait. C'est ça, la force, en fait, du truc, c'est que. Limite, il les manipulait de loin, genre c'était des robots.
3: Comme des
2: quoi.
3: Marionnettes.
2: C'est
3: genre.
2: Ça, tu vois, genre tu les vois, les ça, fils juste. Et tout. C'est quand même fou. Même comment c'est représenté dans Once Upon a Time in Hollywood, ou même genre le film que je t'avais dit, Charlie Sayles, où ça parle que de ça, on le voit, genre. C'était des gens qui n'avaient pas forcément d'idée en tête. Ils avaient un
3: but
2: précis.
3: Ils n'avaient pas de conscience qui les faisait bouger. En fait, ils réfléchissaient par rapport à ce que Charlie voulait.
2: Ouais, vois. C'est ça.
3: C'était que ça. C'était que Charlie. Et la priorité, c'était ce mec-là. Quoi.
2: Exactement.
0: Le truc de Once Upon a Time in Hollywood, c'est que si on ne connaît pas le background de Charles Manson, tout ça, on a l'impression que le film, c'est une bulle euphorique génialissime.
2: Ouais,
0: c'est ce que ça montre. Quand tu connais, si tu as la connaissance de Charles Manson, tout ça, tu attends justement la fin, la mort de Sharon Tate. Donc du coup, tu sais que c'est une bulle fantasmée parce que tu attends la noirceur qui va arriver. C'est super fort symboliquement. Et quand ça arrive, moi ce qui me tue, c'est que Charles Manson, dans le film, tu dois le voir même pas 2-3 minutes.
2: Ouais, tu le vois.
0: Et ça montre bien le fait que les mecs n'étaient pas préparés, la manière dont Tarantino a montré ça, qui en fait c'était juste un concours de circonstances. À un moment donné, il y a eu plein de coïncidences qui ont fait qu'ils sont allés dans cette maison. Que là, il y avait Roman Polanski et Sharon Tate, alors qu'à la base, c'était pas du tout eux qui devaient se faire buter. C'était pas Dennis Rodgers, c'était Terry Fletcher.
2: Ah oui, c'était Terry Fletcher,
0: un producteur aussi de musique qui, du coup, pareil, devait produire Charles Manson. Et puis, il l'a pas envoyé chier, mais à un moment donné, ils ont déménagé, etc. Et ils ont dit, oui, t'inquiète, j'abrège, quoi. Mais en gros, oui, bien sûr, mais on t'aidera dans ton album. Mais ils avaient trop peur de lui et ils voulaient pas lui dire non. Et en fait, ils ont esquivé le truc, quoi. Ouais, ils ont enlevé le challenger du vendredi, quoi.
2: Grave.
0: Et c'est vraiment un truc de concours de circonstances. Mais en fait, on a l'image aussi d'une période avec des hippies, mais à côté de ça, il y avait énormément de violence, notamment raciale, qui est liée avec tout ça, tous ces Black Panthers, ces contestations. En réalité, c'était une période très violente, hein, les années 60, cette période-là.
2: Mais ouais, au fond, t'avais le racial, t'avais la guerre qui régnait autour, donc t'avais plein de gens qui revenaient de la guerre, qui avaient des traumas de ouf, du coup, ils s'acharnaient sur les gens. Tu vois, Ça résumait la paix et tout ça, mais au fond, c'était sombre de ouf. Et ça se reflétait notamment dans la musique. Genre le psychédélique, tu vois, tu le ressens. Tu sens que la musique était elle-même perdue, tu vois. Genre elle voulait t'envoyer ailleurs parce que c'était sombre.
0: C'était une période d'après-guerre où ils ont voulu recontester les dogmes, surtout les dogmes chrétiens, hein, conservateurs, etc. Et du coup, t'arrives à un moment donné où la musique, ils découvrent des nouvelles technologies, la musique électrique, quoi, électronique. Voilà. Donc, du coup, de nouvelles dimensions. Mais surtout, qu'ils ont lié ça avec ces drogues-là et avec aussi une nouvelle dimension spirituelle où les gens ont voulu découvrir des nouvelles mystiques orientales, etc. Du coup, c'est un mélange de tout ça, en fait. Et en fait, Manson, pour moi, il symbolise... c'est la tête... Qui figure juste la déchéance de ce mouvement-là, mais c'est pas le seul. Parce que tu vois, on pourrait citer à cette époque-là, il y avait eu Altamont aussi, je crois que c'est en 69 aussi. Il y,

0: Il y avait déjà des trucs où on se disait que cette période de, on appelle d'autodiscipline, c'est vraiment ça que les gens prenaient, arrivait à sa limite. Et pour moi, Munson a été le coup de couteau décisif, et un peu morbide aussi, dans le sens où il y a une récupération médiatique morbide, qui a un peu scellé la fin, qui a symbolisé en tout cas, et surtout qui a permis au camp conservateur de récupérer ça comme argument pour revenir à une forme d'ordre. Mais
1: qu'est-ce qui a amené ce mouvement à sa limite alors? C'est la drogue, c'est la liberté, c'est trop de liberté ou trop de. Je sais pas, c'est quoi le problème?
0: Je pense que c'est la drogue aussi. Je pense que c'est l'autodiscipline.
2: Moi je pense que c'est le trop-plein pendant des années d'autodiscipline qui a craqué. Et ça a été un point de non-retour qui a fait que les gens ont bien pété un plomb et sont partis.
3: Mais ça se reflète plutôt dans les années 80. Je suis désolée, dans les années 80, on le remarque au taquet avec la mouvance punk et anarchiste. Mais dans les années 60, il y avait quand même cette hypocrisie de.
4: C'est peut-être le contexte, en fait. Le contexte après-guerre aussi qui a fait que justement ces gens-là, en fait, ils avaient de la haine, ils ont essayé de la refouler en étant peace and love hippie, et au final, ça s'est retrouvé par se retourner contre eux parce qu'ils pouvaient plus enfuir ça.
0: Je pense que le peace and love hippie, c'est devenu une marque directement. Ça a été en fait très très court ce temps-là et ça a vite été récupéré par l'industrie, notamment autour de la musique, etc. Donc du coup, la source s'est rapidement essoufflée d'elle-même à partir du moment où une contre-culture ne reste jamais très longtemps une contre-culture parce qu'elle devient vite réappropriée. Hollywood récupère tout ce qui fonctionne. Donc du coup, ça à partir du moment où, à mon avis, une contre-culture est réappropriée par une forme d'industrie, ça s'acquiert tout direct une date de péremption, en fait. Et je pense que Manson symbolise la date de péremption.
3: Ouais, après, c'est pas aussi le seul, on va en parler.
0: Non, c'est clair.
3: Il y en a plein, j'en parlais de Jim Jones, celui qui a fait la plus grosse tuerie de masse, celui qui a tué 900 personnes avec des enfants et tout. Tout le monde s'est... Mais bien sûr, lui, tout le monde, c'était un suicide de masse, en fait. Il a incité tout le monde à se suicider.
1: Est-ce que c'est vraiment à cause de la récupération de l'industrie, ou est-ce que c'est pas aussi le système états-unien, en fait, qui est où t'as la liberté d'avoir des armes, où il y a vraiment ce côté capitaliste qui confronte toutes les populations?
0: Tu vois, petite anecdote,
1: un peu, quoi, là-bas.
0: C'est ça, en fait. Déjà, liberté de culte, tout ça, tout est lié, en fait. C'est quand même quelque chose de très américain, c'est clair. Et surtout, même s'il y a eu des hippies en France, mais 68, c'est aussi un des symboles. Mais... en fait, la seule victoire qu'ils ont eue de cette période, c'est la guerre du Vietnam. C'est le seul point où finalement ils ont réussi à se faire entendre et à faire changer des choses. Ouais. Et tout le reste, les gens ont été dégoûtés. Et après le meurtre de Charles Manson, il y a eu une vague de peur. Parce qu'avant qu'il l'attrape, du coup, il y a eu une espèce de psychose généralisée dans tout Hollywood, dans tout Los Angeles, appuyé bien sûr par les médias. Et surtout, en fait, le truc, c'est que c'est là que le taux de vente d'armes et de trucs de sécurité pour les maisons a explosé. Donc pour moi, à partir de là, c'était finito. Ça, c'est une bonne anecdote. En fait, Charles Manson a juste
1: il a engraissé l'économie des armes et
0: involontairement,
1: et les systèmes de sécurité
0: et finalement
1: comme le serpent se mord la queue à un point
0: Et pour moi, c'est exactement ça. C'est cette époque là c'est le serpent qui se mord la queue. Ils l'ont vu et voilà, au bout d'un moment.
3: Mais vas-y. Là, on était en train d'écouter du coup en fond Bobby Beausoleil. Je l'ai mis au final un petit peu.
0: De la BO de Lucifer Rising.
3: Yes.
0: Kenneth Anger, là, on peut avoir pas plus contre-culturel. Et en plus, Kenneth Anger, il est pas en. Bobby. Ouais, s'il est pas mort, il est encore en tôle.
5: Il est encore en tôle, il est encore vivant.
0: Putain, mortel. Si tu nous écoutes, Bobby, ta musique est mortelle.
3: On est allé.
0: Alors, tu vois, ce film-là, là, t'as vraiment le. C'est toi qui. L'émission, le thème, c'est rituel. Et psychédélisme, c'est ça?
3: Enfin, c'était plutôt le culte et...
0: Écoutez, Kenneth Anger, c'est le cinéaste le plus ésotérique que vous pouvez trouver. Le film, déjà, s'appelle Lucifer Rising. Il y a Marianne Faithfull qui joue Isis, si tu dis pas de bêtises. Donc là, vraiment, dans les délires récupération de sectes, mystiques orientales, etc., c'est mortel, c'est psychédélique. La musique de Bobby Beausoleil est psyché. Comme j'ai dit, il l'a composé en prison, et à la base, ça devait être Jimmy Page du groupe Led Zeppelin, un groupe fortement influencé par Aleister Crowley.
3: Il a été repris.
1: Du coup, ce Beausoleil était quand même un bon musicien, quoi.
0: C'était un bon musicien et apparemment un très bel homme aussi. Très très bel homme. Je crois même, si je dis pas de bêtises, que Kenneth Anger, donc le réalisateur dont je vous parle, qui était un cinéaste homosexuel en plus, à une époque où ça pouvait être très très dangereux d'être homosexuel.
3: Bien sûr.
0: Je dis pas que ça l'est pas toujours aujourd'hui, mais voilà.
3: Un pays conservateur comme ça et tout.
0: Et je crois que Bobby Beausoleil aurait. Je crois qu'il est même dans le film, et je crois que c'est lui qui du coup joue, on va dire, l'espèce de symbole luciférien. En mode. Kenneth Anger a voulu interpréter Lucifer comme un jeune éphèbe, insolent. Figure coincée
1: comme
0: entre
1: Lucifer,
0: eux.
1: Comme dans la série Lucifer, alors, sur Netflix.
0: Ouais, non. Non mais coincé entre cette image, parce qu'on l'a pas dit aussi au niveau des sectes, c'était aussi une époque où il y avait les bikers, les Hells Angels, tout ça.
3: Ouais.
0: Donc en fait, plus que des sectes, c'était une époque, comme je disais, d'autodiscipline. Et donc du coup, il y avait la prolifération d'une multitude de communautés.
3: Ouais, grave.
0: Mais dans quasiment toutes les États-Unis, mais le berceau de ça, évidemment, bah, c'était la Californie, quoi. Mais en tout cas, ouais, la Kenneth Anger, c'est vraiment mortel. Hein.
3: Vas-y, on en a un peu plus.

0: mais il y a un bain.
1: Psyché, hein.
0: Ouais, de ouf, moi j'aime
1: Malo,
0: bien.
1: Malo, hein. Ouais, franchement, celle bien, de Jimmy Page est beaucoup mieux. Mais c'est la BO non utilisée, quoi, ouais, de, par Jimmy Page, que je préfère.
0: Aussi,
1: Parce qu'il a utilisé, vous savez, ils avaient fabriqué des espèces de synthés, j'ai oublié le nom, Whoop Whoop, je sais pas quoi, et un son vraiment bizarre.
0: Quoi.
1: Et puis Jimmy Page, quoi. Ouais, Jimmy Page, je pense, c'est un des meilleurs guitaristes de tous les temps. Bah, pour pas aussi, dire le meilleur.
0: Il a plein de petites.
2: Tous Led Zepp, c'est des monstres. Hein.
0: Ouais, ouais. C'est vrai.
2: Tu parles de batteur. Dans,
0: John
2: dans notre
0: Bonham,
2: monde
0: t'inquiète.
2: Batteur, notre petit monde, de, notre petite.
0: Et lui,
2: il est, tout le monde le suce.
1: Grave. Ça
2: John Bonham, c'est
0: John
2: the,
0: Bonham, c'est la légende.
2: C'est the gross beat of the drums, tu vois. Genre.
0: En plus, lui, il est mort dans son vomi. Ah,
1: ça m'étonne même pas, tu vois.
0: Voilà.
2: Limite, c'est merci beaucoup.
1: C'est même une mort normale, tu vois.
2: Mon idole, merci de l'avoir totalement.
1: Non, ouais, Led Zepp, c'est incroyable. Surtout,
2: comme une merde.
1: Vous prenez leur cinquième album, là dans le délire rituel ésotérique. Mais eux, ils ont toujours été marqués par Aleister Crowley, comme je disais, particulièrement Jimmy
0: oui,
1: Page, qui a même racheté.
0: Crowley, putain, je lisais sa biographie.
1: Bah là, l'un des fondateurs du satanisme
0: ouais,
1: moderne, quoi.
0: Grave.
1: Et il avait. Jimmy Page avait même racheté son manoir.
0: Quand t'étais avec lui, c'était un malsain de ouf.
1: Comment s'appelait son manoir? Le Golden Dawn. Jimmy Page avait racheté le Golden Dawn, le manoir d'Aleister Crowley à côté du lac du Loch Ness, tu vois. Donc vraiment, le mec était un fanat hardcore.
0: De légende, quoi.
1: Et c'est leur cinquième album qui est mon préféré à Led Zepp, qui s'appelle Off Seas of Violi,
0: ouais,
1: avec cette affiche avec des bébés. Le premier, bah, c'est Dragster, Led Zepp, là, il y a toutes les références à l'aviation extraterrestre, etc. Mais le cinquième, Off Seas of Violi, quand tu ouvres la pochette, tu vois un château, je crois que c'est un château en Écosse, qui était un château hanté, où ils ont pris une photo, où c'est un géant tout blanc qui porte un enfant, ou en tout cas une personne de petite taille, au soleil, comme ça, au sacrifice, donc une pochette vraiment très bizarre, sur ce château qui était soi-disant hanté, où une femme se serait suicidée, etc. Un truc de botch, quoi.
0: Ah ouais. Mais les Zepp, dans tous les cas, ils ont là les petites anecdotes sur eux.
2: Et beaucoup
0: Jimmy
2: de groupes
0: Page,
2: de ces années ont beaucoup d'anecdotes comme
1: beaucoup
2: ça.
1: De viols d'enfants aussi, les Zepp. Hein.
2: Ah ouais.
1: Beaucoup de détournements de mineurs quand même.
2: Hein. I wasn't.
1: Il faut lire leur biographie, j'ai pas lu.
2: Ok.
1: Apparemment, il y a une putain de biographie qui est hardcore de Led Zepp qui s'appelle Hammer of God, où ça raconte leurs orgies dans des baignoires avec des bébés requins, des trucs comme ça. C'est des dieux du rock que
2: putain,
1: vous voulez,
2: mais des requins, genre vraiment, c'est.
0: On va carrément
2: rock
0: en fait.
2: America, rocker.
1: Et d'ailleurs, justement, on parlait de batteur, rien à voir, mais là, j'ai une question à te poser. Nick Mason de Pink Floyd, vous le considérez aussi comme un bon, celui-là, non?
2: Alors, chaud, moi, Pink Floyd, dans ma famille, c'est illégal.
0: C'est renié même.
2: Moi, j'ai mon daron, tu parles de Pink Floyd, je me fais insulter.
0: C'est vrai.
2: Donc je ne peux pas te dire, parce que je n'ai aucune
1: d'accord,
2: culture.
1: On veut qu'il reste, qu'il garde son héritage, donc on ne va pas aborder ce sujet.
0: Ben, on se mate,
3: allez, on se regarde un petit film là.
0: On s'écoute un petit Coven, la petite proposition d'Arnaud du coup.
2: Floyd.
0: Voilà, il est mort.
2: Pardon.
0: On s'écoute un petit pack Twiddly
1: Sphere. C'est quoi le nom de l'album déjà là? Il est mortel.
2: C'est Witchcraft. Attends.
0: Witchcraft destroys mind
2: and
0: reaps
2: soul.
1: Ave mousse papam.
2: Yes, aïe.
0: Carrément.
2: C'est la bonne ambiance.
0: On s'envoie Coven, pack Twiddly Sphere avec le nom de l'album super long.
2: Allez, let's go.

0: Yeah, du coup c'était Pacte with
1: Lucifer. C'est vrai que moi je me méfie, allez,
0: Tu te méfies, toi?
2: On est ça, mais ça marche là?
3: Moi aussi j'ai aucun retour.
0: Ah ouais, vous avez aucun retour et là
4: ah
0: vous avez la.
4: C'est mieux, c'est bien, c'est parfait.
0: Pas de sauce.
2: Du coup, c'est quoi qui a changé là?
1: C'est le. T'as rien toi?
5: T'as rien?
0: Là, j'ai rien fait là.
2: Ah,
0: moi j'ai carré là, c'est bon.
2: T'as carré là?
1: C'est le volume des casques qui était.
2: Le volume casque, t'as monté le volume des casques, c'est ça?
0: Oui.
2: Ok, d'accord. C'était pour savoir ce que t'avais fait comme manif.
0: Ouais, c'était ça. Tout ça.
4: C'est une pro maintenant.
0: Non.
1: Elle a son joystick quoi. Non, bien ouais,
2: c'était pour être sûr que c'est pas fait, que c'est pas été comme ça pendant tout le long de l'émission à cause d'un problème de micro quoi.
0: Merci les copains, vous inquiétez pas, tout était carré, vous êtes carré.
2: Ok, je vous aime.
0: Bon, bah du coup, Axel, tu voulais mettre.
1: Bah, vu qu'on parlait de Led Zepp,
0: ouais.
1: Je me suis dit que j'allais passer, à mon avis, une des meilleures, une de mes préférées de l'album dont je vous parlais, le cinquième album, Obsies of the Holy, avec cette fameuse pochette que tu dois avoir sur ton écran avec les enfants
0: tout
1: nus. Et c'est une pochette, c'est deux frères et sœurs.
0: Une sorte de montagne.
1: C'est la chaussée des géants en Irlande du Nord, qui est un endroit. En fait, où il y a eu, c'est l'érosion de la lave qui a creusé ces espèces de trous dans la roche qui donnent un sentiment d'escalier pour géants, en fait.
0: Ouais.
1: Donc, et tu vois, les enfants, du coup, sont tout blancs, écarlates, comme des géants. Hein. Donc, ça revient encore à tous ces trucs un peu ésotériques de géants blancs qui auraient éventuellement donné naissance à l'humanité, etc. Et après, de manière plus pragmatique, cet album, il est aussi hanté dans un sens où les deux enfants, là, l'un des deux, ne veulent plus du tout entendre parler de cet album. Dès qu'ils entendent la musique, dès qu'ils voient la pochette, ils sont effrayés parce que ça leur réveille des souvenirs. Donc je crois qu'ils ont été agressés sexuellement par le groupe, tout simplement. Et surtout, en fait, même au-delà de ça, ils ont vraiment l'impression qu'ils ont ouvert des portes qui n'auraient pas dû être ouvertes avec cet album. Et c'est ce que je vous disais, moi une fois j'ai eu un sentiment d'effroi en entendant cet album face à un cri de Robert Plant, et ça m'était jamais arrivé sur une musique, c'est sur No Quarter. Mais là ce que je vais passer c'est la musique qui est juste avant No Quarter, qui s'appelle Dyer's Maker,
0: ouais.
1: Je prononce peut-être mal, mais elle est plus pop, plus enjouée,
0: ouais, elle est cool.
1: Et très entêtante.
0: On se met ça, allez.

0: Écoutez tous. Il m'est apparu et m'a parlé cette nuit. Oui, le Seigneur s'est adressé à moi.
1: Loué soit le Seigneur! Loué soit le Seigneur!
0: Car le jour vient, ardent comme une fournaise, où les hommes seront embrasés. Oui, voici l'heure.
2: Qu'est-ce que le Seigneur t'a commandé?
0: Dans mon rêve, le Seigneur, comme une ombre, était auprès de moi. Je suis celui qui règne sur les sillons, m'a-t-il dit. Et moi, je suis tombé à genoux, terrorisé. Et j'ai détourné les yeux, redoutant que son regard aigu ne me transperce. Et il m'a annoncé tout ce qui devait arriver. Il a dit, Joseph a réuni tout ce qu'il a et il s'est enfui de cette ville bénie, parce qu'il a cessé de m'adorer. Tu vas donc le châtier et répandre son sang comme la
3: pluie. Il a dit ça? Oui.
0: Mais que son sang impie ne pollue pas la récolte. Égorge-le sur la route.
2: Et nous avons obéi au Seigneur. Joseph le mécréant a payé de sa vie.
0: Et celui qui fait bruire le maïs alors a dit, j'enverrai bientôt ici deux étrangers, un homme et une femme. Et ces étrangers impies profaneront la Sainte Église.
3: C'est parce qu'Isaac est venu tout compliqué. Mais il n'a jamais vécu ailleurs, comme celui qui fait bruire les sillons.
0: Et l'homme vous mettra à l'épreuve, parce qu'il a un grand pouvoir. Oui, plus grand encore que celui de l'homme bleu.
1: L'homme bleu! Oui, l'homme bleu!
0: Et tout comme l'homme bleu s'est vu sacrifié au Seigneur, seront sacrifiés tous ceux qui n'ont pas la foi.
2: Qu'ils soient sacrifiés au Seigneur! Vous les ferez périr et offrirez leur sang au Seigneur!
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3: On ne doit pas rester ici. Dépêche-toi, viens. C'est vraiment la jungle ici.
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Ya, canaille, la chronique mon pote, sur une prod de Messa, la dernière en ligne, intitulée Brother, depuis le 30 novembre, one shot, ya. Yeah.

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0: Allô. Oh, on est en direct. Radio Booster 89.1, tous les mardis 15h-16h, c'est Dirty Beat, l'émission jusqu'à juillet. Hein. Il en reste quoi, 4 émissions. Donc c'est le moment de se ramener si vous voulez rapper. En plus, aujourd'hui, on rappe les nouvelles prods de Synth. T'emmerdes pas. Et oui, tous les mardis 15h-16h, tu connais l'émission. On est là, c'est l'open mic. Petite annonce, hein, en parlant d'open mic, parce que Dirty Beat, on fait pas que des open mic à la radio. C'est quoi, c'est samedi?
1: Ouais.
0: De 21h30 à 2h30 du matin. Ça régale, hein.
1: Ouais. On sait qu'il y a plein d'événements ce soir-là, mais ils finissent tous avant.
0: C'est ça. Et si vous êtes des rappeurs, en général, vous en foutez d'écouter rapper les autres. Vous avez juste envie de rapper vous, comme d'habitude. Alors venez à l'open mic, ça se passe au Vasco, samedi soir. Voilà, c'est gratuit. C'est l'équipe qui régale, c'est Dirty Beat. Ben voilà, hein. Si tu peux envoyer le son. Du coup, les prods de Synth aujourd'hui.
2: Eh ouais. C'est l'hectare.

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2: Ça sent la trappe là.
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0: 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Voilà.
1: Et toutes les preuves de la. Toutes les preuves de l'émission, sauf les deux dernières, là, c'était Sins. Le grand sens. De par sa taille et de par son aura.
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0: Vous savez, The Economist, qui n'est pas un journal d'extrême gauche, vient de sortir un classement des démocraties et a noté la France comme démocratie défaillante.
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4: Afin de protéger la Russie et notre peuple, nous utiliserons certainement tous les moyens à notre disposition. 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

0: Hey yo, vous êtes toujours sur La Culture Parle, c'était ROH2F avec son morceau Regrette, une dinguerie. On est toujours en compagnie de Musique Spété, de Ney et de Guise, ça va toujours l'équipe?
1: Ça va super.
2: Ça va.
0: Ney, ça va ou quoi?
3: Ça va.
0: Ah, il est là, il est là. Et du coup Ney, artiste depuis combien de temps déjà?
3: Artiste depuis 2 ans.
0: Ok.
3: 2 ans bientôt.
0: Artiste, auteur, interprète.
3: Exactement.
0: Et qu'est-ce qui t'a donné envie de commencer la musique?
3: Je vais dire la famille.
0: La
3: parce
0: famille.
3: Que ma famille a toujours traîné dans la musique. Et
0: okay.
3: On a toujours écouté la musique en fait à la maison. Du coup, j'ai toujours voulu faire ça.
0: C'est inné quoi.
3: Ouais.
0: Tu chantais peut-être quand t'étais tout petit déjà dans
3: oui.
0: le ventre de ta mère, on sait pas. Ok, et le style qui te correspond le plus?
3: Je sais pas du tout. En fait, je pourrais pas dire parce que dès que ça me parle, je peux. Je sais pas en fait, je pourrais pas dire.
0: Alors peut-être que en fait tu aimes toutes les musiques.
3: Exactement.
0: Tu ressens.
3: Ouais, okay, donc... c'est au feeling.
0: Okay. Musique spétée, c'est quoi que t'apprécies dans la musique de Ney?
1: Sa voix.
0: C'est
1: surtout
0: vrai
1: sa
0: a une,
1: voix.
0: Il a une vraie voix.
1: Il a une trop trop belle voix. Et j'aime bien aussi la manière dont il. Comment dire, il interprète les choses. Dans ses textes, en fait, on va dire ça donne envie de chanter, enfin ça donne envie de danser en fait.
0: Oui, c'est vrai.
1: Ça donne envie de love, ça donne envie de danser, de chanter avec lui et c'est trop bien parce qu'il embarque tout le monde en fait.
0: C'est magnifique.
1: Donc franchement, c'est trop stylé. Et en plus, ça t'attend, je crois que tu m'avais dit qu'il faisait de la musique aussi
3: oui,
1: quand
3: tu
1: étais petit.
3: Oui, il y a mon père qui nous écoute.
1: Et ils font tous de la musique.
0: Ah, mais bonjour à vous, en espérant que vous allez bien. Et j'ai une collègue de travail, l'équipe, elle s'appelle Camille, gros big up à elle. Elle est chanteuse aussi et sa phrase qui est écrite sur sa carte de visite que j'ai beaucoup appréciée, c'est la voix et l'endroit par lequel la lumière rentre.
1: Oui.
0: Et donc je pense que c'est ce que tu ressens, Musique Spété, quand t'entends Ney chanter.
1: Ouais, entre autres, ouais, carrément.
0: Et tes influences à peu près, tes inspirations plutôt.
3: J'ai plein d'inspirations différentes, mais sur les sons qu'on va écouter aujourd'hui, j'ai deux influences particulières. J'ai Dadi de okay. Chiki
0: okay.
3: et j'ai Kiva Jemé de Wissam.
0: Alors, est-ce que Dadi, c'est celui qui avait participé à la Nouvelle École ou pas
3: non,
0: du tout?
3: Pas du tout, ça. Dadi, c'est le titre. C'est le titre de la musique.
0: Ah, d'accord, alors autant pour moi. Alors, il s'appelle Chiki, le gars.
3: Il s'appelle Chiki, exactement.
0: Il vient d'où, tu sais ou...
3: Chiki, je sais pas du tout. Okay. Je sais qu'il est de Paris.
0: Ok, ben on va découvrir grâce à toi, du coup. Le morceau s'appelle Dadi. Et let's go, on va découvrir ça et on en reparle
3: yes.
0: après. La Culture Parle Booster FM, c'est une inspi par Ney. C'est Chiki Dadi, let's go.
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0: Aïe aïe aïe, quelle vibe, ça c'est pète, sur hein. Ça. Ouais, ça pète hein.
1: Bien aimé, ouais.
0: Franchement.
1: Bien aimé.
0: Moi aussi. Donc c'est sur ça que tu t'ambiances, Ney.
2: Exactement.
0: Et c'est est-ce que tu fais matin, est-ce peu. Que tu
1: Elles sont du matin un peu, t'es.
0: Ouais, c'est vrai hein. Ah,
1: ça tue, j'aime bien.
0: Franchement, ça fait plaisir et du coup tes musiques elles se rapprochent de ce style.
2: Mais oui, la musique estivale, ouais.
0: Mais j'ai hâte d'écouter. Hein. Là, tu vas nous proposer deux ce son en live aujourd'hui.
2: Exactement, okay. Mon dernier single. Ah. Et une petite surprise.
0: Trop lourd. Mais pour ceux qui veulent prendre de l'avance ou pour ceux qui vont arriver à leur destination et si vous ne voulez pas rater Ney, bah, n'hésitez pas à aller le suivre sur ses réseaux, sur Instagram. Je pense que tu as tous les réseaux.
2: Oui, exactement.
0: Et c'est Instagram, toujours le même blaze, c'est ney.music, ouais. N-E-2-Y, enfin pas 2, N-E-Y-Y, tu sais, on est à... point music, M-U-S-I-C.
2: Yes.
0: Et tu nous parlais aussi d'un autre son qui t'a inspiré, enfin d'un autre artiste.
2: Ouais.
0: Wissam.
2: Ouais, beaucoup plus calme.
0: Qui est ce Wissam? Vous connaissez l'équipe Giz? Tu connais Wissam?
1: Non, je connaissais pas celui d'avant, je connaissais pas...
3: C'est pas non, lui plus. Qui fait « J'aime comment tu danses ».
2: Exactement.
3: Si, waouh, ouais, ce son il est fou. Genre, il a une voix, elle est douce. De fou.
2: Ouais.
3: Et je sais pas s'il fait que sur l'acoustique lui en général.
2: En vrai, ouais.
3: Ouais. Mais genre, c'est pareil, c'est que du love, c'est trop doux, c'est. Enfin,
0: okay.
3: Incroyable.
2: Celle-là, elle est beaucoup plus calme que l'autre.
3: Ouais.
0: Il faut pas avoir le cœur brisé quand on écoute Wissam alors.
3: Oh, justement, c'est le bon moment.
0: C'est ok, je vois. Et ben on va écouter ça de suite. Let's go, c'est Qui vais-je aimer de Wissam sur Booster FM.
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1: Waouh. J'ai capté la DA. C'est magnifique. Je comprends mieux. Musique spété, ce que je disais, bien vrai.
2: Ouais, de ouf.
1: C'est une dinguerie. Guise, t'en as pensé quoi?
3: Ah, c'est fort.
1: Parce que Guise, pour ceux qui te connaissent pas, faudrait quand même te représenter, même si à force, nous, on sait. Tu peux nous parler un petit peu... Bon, moi, je sais que t'es artiste, tu fais pas que ça, tu fais directeur artistique, ingénieur du son, producteur. Oh. Et tu peux nous parler un petit peu?
3: Bah voilà, comme t'as dit, t'as résumé un peu le truc. J'ai commencé par être artiste, comme tu le sais très bien.
1: Hein, oui.
3: À une certaine époque, J'avais faim de micro, de musique, d'événements. Et toujours dans les studios à ces époques-là. Et le temps a fait que je me suis intéressé à l'ingénierie du son. Donc j'ai commencé à m'enregistrer tout seul. Longtemps.
1: À la base, pour tes sons à toi?
3: Pour mes sons à moi, ouais. Pour mes sons à moi. Et. Validé par plein de gens, les gens se sont demandé qui est-ce qui t'enregistrait, donc je leur ai dit que je faisais les choses par moi-même et de là, voilà, ça m'a confié des projets, des artistes. Je faisais ça en home studio à l'époque. Avec
1: la débrouille artiste.
3: Avec mon gars Itch et mon gars
1: Mais
3: Loulou.
1: Mais Itch qu'on a connu, ouais, à l'ancienne, big up à lui.
3: Big up à Loulou et Itch.
1: Et Loulou, ouais, avec qui tu bossais à l'époque, voilà, à Sweat Records.
3: À Sweat Records, ouais, pour l'histoire, voilà, on a tous commencé au home studio et juste après, comme tu l'as dit, on a notre ami qui a ouvert un studio qui s'appelle Sweat Records, qui est basé à Basso Combo. Maintenant, là, il y a le Sweat City qui est ouvert en ville d'ailleurs. Okay. Pas trop loin de la rue Saint-Rome. Et big up à eux d'ailleurs aussi. Et ça a commencé là. Hein. Ça a commencé là. Et depuis, on s'est professionnalisé. On a eu la chance de travailler sur plein de projets avec les artistes locaux et des artistes nationaux. Donc le temps a fait que j'ai eu la chance d'enregistrer PNL.
1: Waouh, quand même. C'est des machines, les deux frères.
3: Ouais, c'est en fait ce petit parcours de vie où t'étais là, hein, on a galéré, on n'a pas lâché.
1: J'ai tout vu, hein, depuis le départ.
3: On n'a pas lâché, voilà, on en est arrivé là. Et aujourd'hui, bah, je suis plus dans l'accompagnement artistique, toujours ingénieur du son, mais accompagnement artistique et production, direction artistique.
1: Et c'est où qu'on peut te retrouver si on veut bosser avec toi, etc. Déjà,
3: moi, je bosse dans un studio qui s'appelle le Centre des Arts Urbains.
1: Le Centre des Arts Urbains, gros big up à Karim.
3: Nice.
1: Et sur les réseaux sociaux, déjà, Guise, vous pouvez le retrouver sur Instagram.
3: Ouais, voilà,
1: TikTok aussi, me semble-t-il. Tu fais des lives,
3: Lives
1: au studio
3: là,
1: avec les artistes.
3: Exactement. Alors, on a mis un peu un stop, mais c'est vrai qu'on a fait beaucoup de lives cet hiver où on présentait un peu les artistes avec lesquels on bossait et tout. Et c'était vraiment pas mal, c'était marrant. On va recommencer de toute façon.
1: Alors, allez suivre l'équipe Guise TV, GUYZTVV sur Instagram. Et c'est le même blaze sur les autres plateformes.
3: Guise TV, sur TikTok, c'est Guise TV 1. Bon, voilà.
1: Ok, vous rajoutez le 1 sur TikTok. Voilà. Guise TV. Et du coup, si tu pouvais passer un message, tu sais, aux petits jeunes qui ont envie de se lancer, mais qui ont peur peut-être de passer par là où tu es passé, tu sais, d'avoir la goutte au front et de devoir.
3: Devoir galérer à certains moments. Déjà pas que par rapport à la musique, mais en général, pour les plus jeunes, je conseillerais de se diriger vers ce qu'ils aiment. Même si c'est pas toujours facile. Parce qu'il y a des contraintes de vie, il y a les parents, il y a les gens qui vont dire non, ça c'est mieux. Dirigez-vous vers ce que vous aimez parce que quand vous y arriverez, quand vous allez vous lever le matin, vous n'allez pas vous lever au forcing. C'est ça que.
1: C'est
3: le message que j'aimerais leur passer. Va vers ce que tu aimes. Si t'es passionné de foot, fais-le à fond et au bout d'un moment, tu vas voir que ça va payer.
1: Exactement. Parce que le regret coûte plus cher que l'effort que tu n'as pas fait.
3: Exactement.
1: Ouais, parce que dans tous les cas, tu vas récolter des graines et quand tu as des envies, il faut leur donner vie.
3: Voilà.
1: Et là, tu seras en vie et pas mort.
3: C'est exactement ça. Ouais, t'es une punchlineuse en fait.
1: Ah, t'as vu ça. T'inquiète, on va kicker après.
3: Ça tue.
1: Et du coup, musique spété, toi aussi, un petit peu comme Guise, tu peux être amené à accompagner des artistes.
4: Oui, c'est ça.
1: Ah! J'avais éteint les micros. Ouais, du coup.
2: Je suis là. Oui.
1: Du coup, oui.
2: Ouais, c'est ça, exactement. Au niveau de l'accompagnement des artistes, moi, que je peux faire, c'est plus orienté autour de la communication et de la relation presse.
1: Ok.
2: Voilà. Mais c'est surtout pour leur permettre aussi de. Et leur apprendre aussi. Je fais beaucoup. En fait, je les forme plus qu'autre chose, finalement. Mais je leur apprends aussi à aborder un média, à présenter leur projet. parce qu'en fait, il y a beaucoup de personnes qui ne savent pas comment parler d'eux. Quoi.
1: Non, exactement. Juste, ils rappent dans leur chambre avec des LED.
2: C'est ça.
3: C'est exactement ça.
1: Des LED et le cendrier bien rempli.
2: C'est toujours plus facile de vendre les autres que de se vendre soi-même.
1: Exactement.
2: Donc, c'est important d'apprendre à le faire.
1: Et puis, hors antenne, on parlait de la confiance. Donc, peut-être que tu les aides aussi, quelque part, à acquérir une confiance qui est importante quand on est amené à faire de la scène, du studio, etc.
2: Tout à fait, tout à fait.
1: May, qu'est-ce que tu peux nous dire, toi, en tant qu'artiste, quand tu t'es lancée ? Est-ce que tu avais réalisé tout ce que ça englobait, ou tu pensais que c'était juste... Parce qu'il y a faire du son pour le plaisir de son côté avec le cœur, et il y a commencer à charbonner comme guise et à faire du son son métier.
4: Je savais que ça allait être dur, mais pas autant. Pas autant.
1: Dans quel sens ?
4: Déjà, du sens financier, le mental, tout ça, le regard des gens.
1: Exactement.
4: Le jugement, c'est très compliqué. Surtout quand on croit pas en toi. Et commencer tout seul, c'est très dur. Mais avec le temps, tu vois, t'as des gens qui te suivent et ça aide.
1: Petit à petit, tu sais que t'es pas là pour rien.
3: Parce que le secret de ce petit jeu, c'est toi croire en ce que tu fais. Si tu crois en ce que tu fais, tu vas ramener tout le monde avec toi. Quand je te dis ça, c'est... T'as vu, je prends l'exemple sur moi.
1: Ouais.
3: On a fait combien d'émissions radio, que ça soit ici ou ailleurs,
1: là, on les compte
3: à
1: plus.
3: Une certaine époque où en vérité même toi Maëva tu m'accompagnais, mais oui. Mes sons ils étaient éclatés si je dois le dire aujourd'hui, tu vois, mais c'est juste parce que je croyais au truc.
1: Exact, mais c'était pas éclaté,
3: non, mais
1: c'était en voie de voilà.
3: Tu vois ce que je veux dire, mais c'est en fait peu importe
1: parce qu'il y en a, ils sont vraiment éclatés.
3: Ah non, mais oui, non, mais il y en a qui sont
1: éclatés.
3: Non mais qualitativement c'est pas ce qu'on peut proposer, ou même les gens de notre âge à l'époque. Aujourd'hui, moi, t'as vu, j'enregistre des jeunes qui, quand on était plus jeunes, ils font des sons incroyables, tu sais, comparé à ce que nous on faisait à cette époque. Tu vois ce que je veux dire ou pas?
1: Après, ils ont des outils qu'on n'avait pas. Nous, il n'y avait pas du tout d'autotune, il n'y avait pas de réseaux sociaux aussi développés.
3: Ouais, je pense que plus les réseaux sociaux. L'autotune, il y était, nous, on ne voulait pas l'utiliser.
1: C'était le rail.
3: On ne voulait pas l'utiliser, tu vois.
1: Ouais, peut-être. Mais en tout cas, le regard des gens, c'est quelque chose qu'il faut, je pense, passer au-dessus, parce que regardez l'équipe. Il y a des artistes comme Stromae qui avait sorti son album à l'époque, qui avait fait un flop monumental. Il a ressorti le même album. Il a fait un succès monumental. Alors, ça veut dire quoi ? Ça veut dire que c'est l'énergie du moment aussi.
3: Ah bah ouais, bien sûr. Il y a plein de facteurs qui tiennent en compte dans ce truc-là. Mais encore une fois, si tu crois en toi, tu vas ramener des gens avec toi, peu importe ce que tu fais, tu vois. Peu importe. C'est la détermination qui fait que... Et après, il n'y a pas de secret. En fait, moi, je... Pour la musique, pour le petit conseil que j'ai à te donner, Neil, c'est faut pas oublier que c'est une passion. Faut pas oublier que c'est une passion, et t'as vu, au bout d'un moment, bon, oui, c'est vrai, à partir du moment où la passion devient un business, ça peut ramener de l'argent, mais avant tout, faut pas oublier que c'est une passion. Donc, t'as vu, un mec qui va à la pêche tous les week-ends, il va dépenser des milliers d'euros pour sa canne, pour son matériel et tout, mais il compte pas devenir le meilleur pêcheur du monde. Mm-hmm. Tu vois ce que je veux dire ?
4: Ouais,
3: c'est juste, il aime ça. Il le fait, il dépense sans, entre guillemets, compter parce qu'il aime. Et il oublie un peu l'aspect professionnaliste du truc, comme le golf, comme le tennis, comme tout ça. C'est des trucs qui peuvent coûter cher, parce que c'est de la musique, et c'est la musique, comme on aime le dire, c'est un sport de riche.
1: Exact.
3: Mais ça reste une passion. Tu vois, donc faut le faire par passion, et au bout d'un moment, si on voit que l'étape passion elle se débloque petit à petit, parce que les résultats font que là on passe en mode professionnel, et en professionnel faut être accompagné. Donc en plus d'avoir un bon soutien, la famille, tout ça, toujours s'accompagner, bien accompagner administrativement, et après ça coule.
1: Très bon conseil du guide, parce que c'est vrai qu'on peut pas tout faire nous-mêmes, et qu'en tant qu'artiste on fait déjà le noyau, et après on a besoin d'une équipe pour presque ficeler tout ça et assurer les angles, on va dire. En tout cas, Ney, dans quelques instants on va te découvrir, mais en attendant on va écouter un petit son de SDM en feat avec 2L à l'époque, là, c'est pour le kiff. Allez, vous êtes sur La Culture Parle, restez avec nous.

0: Ils avaient fait ce son après la nouvelle équipe. Après la nouvelle école, l'équipe. D'ailleurs, en parlant de la nouvelle école, Guise Imagine Info.
1: Il y a un Toulousain là qui est parce qu'ils ont sorti le casting du coup où on va avoir comme jury SDM, Théodora et Oli. Et va y avoir un Toulousain qui va participer à la nouvelle école. Encore un, ça fait plaisir.
0: Ouais, après Warren.
1: Yanamco. Yanamco que moi j'ai déjà eu en studio.
0: Okay.
1: C'est des amis à moi qui le produisent, donc je suis content aussi pour eux. Je suis content pour eux, pour le petit parcours qu'ils ont fait, ils n'ont pas lâché.
0: Ça tue. Ben, vous savez quoi, j'ai jamais entendu parler de Yanamco. Tu connais Angel par contre, tu m'as dit.
2: Ouais, mais après, genre, c'est pas un artiste que je suis trop, donc je suis pas une professionnelle pour parler de lui non plus. Mais je l'ai déjà vu sur scène et en vrai, franchement, il a un flow quand même de fou.
0: Okay.
2: Donc il a un flow, il a un grain de voix qui est particulier, je pense en vrai, il y a moyen que ça. Ouais, une belle énergie aussi.
0: Et tu penses qu'il a ses chances de remporter la nouvelle école? Après, t'as pas vu les concurrents, mais.
2: Si, enfin, il y a du niveau quand même niveau, sur cette année-là. Le niveau, il est vraiment.
1: Moi aussi, j'en connais quelques-uns. Mais
2: il est pas mal. Mais en vrai, il a ses chances, moi, je pense.
1: De toute façon, on n'espère pas gagner quand tu vas dans cette émission. De toute façon, quand tu gagnes, t'es pas connu. Quand tu gagnes pas, tu deviens, populaire.
2: En fait, faut prendre la visibilité que ça t'apporte. Faut se dire que c'est un outil, faut pas compter que là-dessus.
1: Ouais,
2: et kiffer quoi.
0: Ouais, moi j'ai un bon frérot à moi qui a participé à la nouvelle école, c'était RZ. Ah, mais il était déjà très chaud avant. Et il est venu kicker ici là où t'es assise deux, trois fois à l'époque.
1: Je l'avais rencontré au studio et en fait, pour la petite anecdote.
0: Gros big up à toi le sein.
1: À une certaine époque où je suis parti en vacances forcées, je l'ai découvert à la télé. J'aimais beaucoup ce qu'il faisait et tout.
0: Il m'a régalé.
1: Ouais, très fort. Il m'a régalé.
0: Et pour moi, la meilleure victoire qui a eu lieu à Nouvelle École et qui m'a limite fait frissonner, tu vas savoir pourquoi Guise me connaissant, c'est Youssef Swat.
1: Ouais.
0: Là, j'ai frissonné, j'ai dit Alléluia, il y a une justice dans le rap.
1: Pour vous dire la vérité, j'ai toujours regardé, mais je suis jamais allé jusqu'à la fin.
0: T'abuses, on dirait mes copines. Elles font la même. Ouais, Maë, j'ai regardé, mais on peut pas en discuter, j'ai pas encore fini. Eh ben vas-y.
1: J'ai jamais été jusqu'à la fin de chaque saison.
0: Ouais, la fin, c'est le top, tu sais, quand il y a la grosse finale et tout, j'aime bien. En tout cas, Yanamco qui est toulousain et qui va participer à la nouvelle école. On va essayer de découvrir ça. Mais juste avant, je crois que je vais vous balancer un autre son qui n'a rien à voir parce qu'il est dans ma tête depuis. C'est Leto Pineapple pour vous ambiancer sur la Booster FM. Reste avec nous, il y a Ney qui va faire du live. D'ailleurs, Ney, je voulais juste poser la question. Toi, la nouvelle école, ça t'intéresserait?
3: Non.
0: Ok, c'est au moins j'ai la réponse.
3: Je suis pas rappeur.
0: Ok, mais c'est vrai que c'est plus rap.
2: Après, ça dépend. Regarde, t'as Eve Lamarca, elle est passée l'année dernière. Pour moi, enfin, je dirais pas qu'elle fait forcément du rap, mais elle fait plus de la mélo, elle fait du dancehall, et pourtant, tu vois, genre, elle est arrivée loin quand même. Dans
0: totalement, totalement. C'est vrai. Bon. C'est vrai, on l'écoutait à l'époque, elle s'appelait LMK sur Party Time Radio. Elle nous ambiançait. J'avais 18 ans, j'écoutais LMK, je l'ai vue sur la nouvelle école, j'ai fait, je la connais, elle. C'est trop bizarre. Let's go avec Leto Pineapple sur Booster FM 89.1. Okay.

0: 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Ouais.
1: Allô.
2: Ouais mon frérot, ça va ou quoi?
1: Ouais, je suis en train de serrer.
2: Ouais, je le sentais. En vrai, au fond de moi, j'ai senti que tu, je sais pas, t'es sur le point de faire une dinguerie, frérot, t'as vu, mais ma parole, écoute-moi, ta musique, tes projets, moi je crois en toi, frère, tu vas y arriver, c'est sûr et certain.

0: Et c'était Yanamco avec son morceau Perdure. Vous êtes toujours sur Booster FM. On est toujours avec Guy. Ça va ou quoi, frérot?
1: Et toi?
0: Ça va toujours. May, en forme? Et musique pétée.
2: Ouais.
0: Vous régalez. Et là, on va passer au moment que je préfère. Et d'ailleurs, on est à 10 minutes de la fin. Donc, tu vas finir en beauté, Ney. On rappelle Ney, artiste, du coup, auteur, interprète.
3: Exactement.
0: T'as commencé dans le ventre de ta maman, on va dire. Ouais. Et t'as des inspis, comme on a écouté tout à l'heure, Wissam qui va j'aimer, Chiki Dadji. Bien
3: musical,
0: douce, bien musical, ouais. Avec beaucoup d'amour quand même.
3: Toujours.
0: D'ailleurs, le thème que tu abordes le plus, c'est l'amour dans tes sons.
3: Les relations.
0: D'accord. Eh bien, on va commencer avec ton morceau Don't Be Shy, donc ne sois pas timide.
3: Exactement.
0: Est-ce que tu peux nous en parler? Tu l'as écrit dans quel contexte?
3: C'est une histoire. En gros, t'aimes une fille.
0: Yes.
3: Vous venez de vous rencontrer. Tu sais qu'elle te plaît. Tu l'invites.
0: Ok. Voilà. Don't be shy.
3: Exactement.
0: Ne sois pas timide ce soir, c'est ça. Eh bien, let's go avec Don't Be Shy. C'est Ney. Ney sur Booster FM. Let's go.

0: on a kiffé, gros big.
1: Ça rentre dans la tête. Hein.
0: Ça rentre dans la tête et ça donne envie de danser. Ouais, Guiz, on t'a pas entendu.
2: Ah, ça tue, voilà.
0: Ouais,
2: tue.
0: Il a une.
2: Vous m'avez bien spoilé en fait. Depuis tout à l'heure, j'attendais que ça, le moment live. Et franchement, je suis pas déçu. Non, ça tue.
0: C'est vrai, franchement, ça fait plaisir. Ce morceau, du coup, Don't Be Shy, dispo sur les plateformes.
3: Exactement, mon dernier single.
0: Dernier single, ok, allez checker ça fort, ça vaut le coup. En tout cas, moi je vais le streamer et je vais l'écouter dans ma voiture. Don't be shy, don't be shy. On gueule.
2: Tu chantes aussi, hein?
0: Ah ouais?
2: T'as une voix, vous avez des voix, les gars.
0: Ah, je sais pas, moi je rêve. Tu régales. Mais en réalité, Don't be shy, là, moi c'est validé pour ma part. Musique se pétait aussi fort, depuis, fort. Elle est fan de
1: bon.
0: Ce que tu fais.
1: Dites-vous, il fait des lives tous les soirs sur TikTok. Genre, je pète mon crâne. Des fois, je suis en pleine insomnie. Il est 2h du matin, il est dans sa chambre avec son piano.
0: Incroyable.
1: Mais il reprend tout. Ah. Mais il chante en boucle comme ça pendant 2h des fois.
0: Mais ça régale.
2: Du coup, tu fais du piano?
3: Ouais. Ah, je suis pianote.
1: Fais plein de choses.
0: Génial. Et bien, pour ceux qui veulent, comme musique se péter quand elle n'arrive pas à dormir, se bercer avec Ney, c'est ney.music, N-E-Y-Y.M-U-S-I-C.
3: Exactement.
0: Allez checker ça et on va en faire une autre. Mm-hmm. Et c'est quoi le titre? Jack Honey.
3: Le titre, Jack Honey.
0: Ok.
3: Prochain single.
0: C'est une exclue qu'on a.
3: Exactement.
0: Sur Booster FM. Merci Ney, gros big up. Donc, Jack Honey en exclusivité sur Booster.
3: Yes.
0: Ça régale, let's go. Ney.music, on laisse l'artiste s'hydrater. D'ailleurs, faites comme lui, même s'il pleut un peu, il fait toujours très chaud. Là, dans le sud, on a chaud. Donc, buvez.
2: On a chaud.
0: Voilà, chaud. Let's go.
3: C'est good.
0: C'est parti, vous êtes sur Booster FM. C'est une exclue de Ney et c'est Jack Honey.

0: aïe, aïe, aïe, aïe, aïe. C'était très chaud, chaud, chaud, chaud. Ah, ça fait plaisir. Et ça, là aussi, elle rentre dans la tête. Hein.
1: Ouais. Donc, ouais. Non, mais c'est chaud.
2: Franchement, ouais. C'est très, très fort. Je connaissais pas. J'ai enregistré beaucoup de personnes sur Toulouse et franchement, le jour où tu veux venir travailler, c'est avec grand plaisir.
1: Tu veux.
0: Ça déchire. Non, mais franchement, moi aussi, Musique Spétée, je ne connaissais pas. Grâce à toi, Ney est ici aujourd'hui. Et franchement.
2: Merci, Musique Spétée.
3: Ça me fait trop plaisir. J'en ai plein des comme ça. Mais dans ce registre, j'ai que Ney.
0: Ah,
3: il
0: y a que Ney. Mais en tout cas, Ney Music, NEYY.MUSIC, crois en toi parce qu'en réalité.
3: Ouais, de ouf.
0: Peu importe.
2: Je pense qu'il croit déjà en lui.
0: Oui, mais ce qu'on disait tout à l'heure, que parfois dans la musique, il y avait des doutes par rapport au regard des autres. Le regard des autres, en fait, tu auras toujours des gens qui vont kiffer. Parce que regarde, on a tous kiffé. Et...
2: T'inquiète, tu leur mets Jack Connie.
0: Ouais, voilà. Tu transmets une belle vibe à travers ta musique, donc lâche vraiment pas.
4: Merci beaucoup.
0: Il est 18h sur Booster FM. Ça m'a fait grave plaisir cette émission avec vous. Vous avez peut-être un mot à dire pour la fin.
3: Suivez Ney.
0: Suivez Ney. Ney.musique. Guise le sang.
2: Croyez en vous. Crois-toi. Crois-toi. Crois-toi.
0: Toujours.
2: Portez-vous bien.
0: Et aidez-vous et le ciel vous aidera. Guise TV, pour ceux qui veulent le checker, peut-être demander des conseils et tout, n'hésitez pas. Je pense qu'il vous répondra. C'est un bon. Tu répondras.
2: Ouais, je réponds. Je...
0: Donc Guise, G-U-Y-Z-T-V-V, ainsi que Musique Spétée, si vous avez quoi que ce soit, conseil, parce qu'elle gère quand même pas mal de choses.
2: Tu réponds.
0: On en a
3: je
0: pas.
3: Réponds de ouf, moi.
0: Elle répond de ouf.
3: Je suis accrochée à mon tel à 24.
0: Ouais, Média Musique au top. Elle est à l'affût sur la scène émergente, c'est... plus que ce que vous croyez, puisqu'elle fait des résumés, des récaps, etc., avec les sorties, etc. Gros taf. N'hésitez pas, Musique Spétée. XPT à la fin.
3: XPT, c'est ça.
0: Et moi, je vous dis à samedi, si je suis dispo. Sinon, il y a toujours la musique de Booster FM pour vous régaler, vous savez déjà. Et ce soir, pour ceux qui veulent s'amuser, il y a Éclosion Festival. C'est au parc de Fontaine-l'Estang, Mermoz. C'est de la techno, c'est organisé par, je crois, Cadence, ou j'ai oublié, mais en tout cas...
2: C'est gratuit.
0: Oui, c'est sous. C'est livre d'accès, c'est comme une teuf. Voilà, j'ai rien dit. Allez, l'équipe, je vous dis gros big up. Ney, un petit mot pour la fin.
4: Hydratez-vous, écoutez Ney, streamez Ney et bonne soirée à vous.
0: Streamez Ney, streamez Ney, on va rester sur cette phrase. Gros gros big up, l'équipe, merci à vous.
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0: traditionnelle, celle des énormes tas de coquilles de moules hier soir à Lille après la grande braderie. On en a ingurgité des tonnes.
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0: Et nous revoilà du coup.
1: Ouais, il est 20h32, on est toujours sur Ekin Base, toujours accompagné de la même équipe, donc Louvine, Symphoria et Izan.
2: Ouais.
1: Et du coup, Julien et moi pour de Ekin Base quoi.
0: Exactement,
1: et,
0: on
1: voulais parler un peu de l'actualité de tout le monde. Bon déjà, je fais un peu la promo de Ekin Base. Du coup, nous, tous les mois, on a un open platine. Donc là, ce mois-ci, je n'ai pas encore posté. Malheur à moi, je suis un peu en retard sur la com. Ça sera du coup le vendredi 20 à la Houblonnière de 20h à minuit, je crois, ou un peu plus, 1h du matin, je ne sais plus. Bon, ça sera le soir.
0: Fermeture de bar, on connaît.
1: Voilà, ça sera fermeture de bar à la Houblonnière. Donc ça va être sympa avec plein de petits artistes plutôt toulousains cette fois-ci. Et du coup, on aura une soirée chaque mois jusqu'au mois de juin. Et un projet surprise qui va apparaître le 4 juillet. Donc,
0: on reste à l'affût.
1: Restez à l'affût. Et je voulais aussi mettre en avant, ce soir, il y a plein de petites soirées drum et techno, etc. pour la journée des droits de la femme demain. Et du coup, je vous conseille vivement d'y aller. Je sais qu'il y a une soirée avec Héliotrope. Alors je sais plus du tout c'est la Dream Queen à l'Oboème, donc voilà.
0: Je crois que c'est ce soir la Dream Queen.
1: C'est ce soir.
2: Bon.
1: Ouais, en tout cas il y a plein de petites soirées ce soir, donc je vous conseille vraiment d'aller donner de la force à toutes ces femmes dans la basse musique trop forte quoi.
3: Et pas que.
1: Il y a la Dirty. Rien à voir la Dirty, mais bon.
2: Exactement.
1: Et du coup, je vais passer faire un petit tour de table, parler un peu tous de son actualité. Toi, Louvine, qu'est-ce que t'as de prévu?
3: Alors moi, j'ai un prochain concert le samedi prochain, donc le 14 mars, à Fronton, c'est à la Canopée. Donc en fait, c'est Clem.
4: La Canobière.
3: C'est la Canobière. Non, la Canopée. C'est pas la même chose.
1: Attention, c'est énorme.
0: Donc c'est le canapé.
3: Je mords parfois. Donc c'est.
4: Démarre le micro.
3: C'est à Fronton. Et c'est Clem qui m'a invité avec son asso pour venir faire un set. Donc je joue de 23h à minuit si jamais ça vous intéresse de passer. Et voilà.
1: Et c'est tout. Pas
3: pour l'instant, c'est tout.
1: Okay.
3: En fait, j'ai cette date là d'officiel. Après, j'en ai d'autres qui vont venir qui sont pas encore officielles.
1: Okay.
3: Avec par exemple si vous voulez je peux vous dire un petit peu avec Woman Bass qui sont en train d'organiser une soirée avec la Sauce Event, donc mon asso justement.
4: La Sauce.
3: C'est pas encore officiel, mais on va faire une date mi-juin par là. On sait pas encore où, mais ça va venir bientôt. Et sinon, comme chaque année aussi, on va faire le festival qu'on fait avec la Sauce Event. Donc ça sera plus début août, mi-août. Et pareil, on n'a pas encore les infos. Enfin, on n'a pas encore. C'est pas encore officiel.
1: Ok. Okay, bon, plein de petits projets sympas quand même.
3: Donc voilà, ça va venir encore.
1: Ok.
3: Et avec Baseline Superstar aussi. Donc le duo que j'ai avec Sam Flash. Justement, c'est avec lui qu'on va jouer avec Woman Bass.
4: Ouais. Sur les deux normalement. Vous avez prévu.
3: Ah non, avec Woman Bass, on va faire que un duo, je pense.
4: Ouais. Vous aurez pas encore le vrai live de prévu au point du coup, c'est ça. Genre avec Sam.
3: Si, avec Woman Bass, on va faire un live
4: avec Sam, tous les deux. Okay.
3: Tous les deux. Et après, pour le festival avec la Sauce Event, moi je pense que je vais faire un set Louvine, donc set solo batterie. Et on va faire un set aussi tous les deux live Baseline Superstar.
4: D'accord, ok.
0: Trop stylé.
4: Bon, bah, ce sera le début de la tournée, quoi, un petit peu, on va dire.
3: Voilà, c'est tout. Et ensuite. Ah oui, et peut-être avec Muse Event aussi. Mais ça, c'est pas officiel.
1: Tu nous sors que des trucs pas officiels, c'est très cool. On a à chaque fois toutes les exclus.
4: Ouais, c'est pas prendre vos places, on ne sait pas.
3: Voilà. En tout cas, samedi prochain, 14 mars, affrontant à la Canopée, ça, c'est sûr.
1: Et du coup, c'est
3: avec la conspiration.
1: Prix libre, je crois, c'est ça.
3: Oui, c'est ça. C'est avec la conspiration. Enfin, le nom de l'association qui organise la soirée, c'est la conspiration.
1: Ok.
3: Et il y a Clem dedans, qui fait aussi partie de Ekin Base.
1: Et on fait,
3: mais qui n'est pas là aujourd'hui.
1: On fait des petits bisous à CLM. Et oui, du coup, CLM. Toi, Symphoria, tes petites actus, est-ce qu'il y en a des actus?
5: Alors oui, du coup, l'actu qui arrive, ça arrive bientôt, mais quand même. avec Oraya, je vais faire une open air très sympa. Alors là, on n'est pas du tout sur de la drum, on est plutôt sur de la psytrance, féminine. Va y avoir pas mal de petits ateliers sympas. C'est ouvert à tout le monde, même aux petites familles, tiens.
1: Ouais, c'est cool.
5: C'est pas un truc de dégénéré. Non, ça va être très sympa. D'ailleurs, on va faire une radio le vendredi 13 parce que tous les mois, petite radio et tout machin vis-à-vis de l'actualité, etc. En plus de ça, là, les featuring, ils s'annoncent plutôt bien parce que du coup, là, il y a un chantier qui s'annonce avec une prochaine track qui est en cours de finition, mixage, etc. Sur de la trance, etc. Mais avec une artiste qui n'est pas issue de la techno ou de l'électro, mais je ne dis pas de nom encore, etc. Parce que ça ne s'est pas fait exactement. Mais
1: c'est encore un truc exactement. Pas
5: officiel. Voilà, c'est exactement pas encore officiel. Mais ça risque d'arriver et ça risque d'être très sympa. Donc featuring avec des gens plutôt dans la chanson, des instrumentalistes et tout, ça commence à vouloir débarquer chez Sinforia, j'avoue que ça me titille un petit peu. Plus on arrive de plus en plus vers du live avec des synthés, etc. Du piano.
6: Le piano. Voilà.
5: Excusez-moi, Chopin. Non, donc ça va être très sympa. Je ne sais pas si j'ai des sorties qui sont sorties qu'on peut. J'ai eu des sorties récentes, donc on arrive plus sur une trance qui va s'accompagner sur plutôt des thèmes orchestraux, donc qui vont s'inspirer des mouvements de l'orchestral, comme par exemple on va le prendre à la Wagner ou à la Tchaïkovski.
6: Ok.
5: J'adore les canons.
6: Ah, ça se comprend.
3: Ouais. Du coup, tu fais des tracks de 40 minutes avec 4 mouvements. Ou
5: c'est exactement ça. En fait, ça va être 10 heures de track avec une ouverture, etc.
3: Ah ouais.
5: Non, pas du tout. 4 ça va mouvements. Être. Oula, j'ai failli faire basculer la table.
3: Tout va bien.
5: Je sais plus qu'est-ce que je veux dire. Oui, donc ça va être très sympa. À suivre.
1: Et du coup, on passe le micro à Quentin, qui va nous parler un peu de son actu et aussi de son projet avec Rinma. Ça va être un groupe ou qu'est-ce que ça va être ?
4: Ça, les Scorpions Superstars, du coup.
3: On copie pas. Attention.
4: Non, du coup, oui, en fait, on a le projet Scorpion avec Rinma. Ça fait, comme je vous disais, plus d'un an qu'on s'était rencontrés sur une péniche pour la Pirate Oeuf avec Pigment Forte. Et du coup, on est reprogrammé d'ailleurs pour la 2.0 le 18 avril. J'ai pas le nom de la péniche, mais je crois que c'est une péniche vers Sesquière, pas loin du skatepark. Je sais plus. Je crois que c'est assez récent d'ailleurs comme lieu. Donc, hâte de découvrir et de refaire quelques pirateries du coup. Mmh. Voilà. Donc, et en fait, c'est un peu bon symbolique cette date pour nous, donc c'est cool. Et du coup, ça fait assez longtemps qu'on a créé ce principe, mais sans vraiment qu'il soit lancé ou quoi. Et on va vraiment le lancer officiellement. On a un poste de prévu d'ici la fin du mois. Voilà, on aura vraiment une DA commune, voilà, un petit peu comme nous. On a déjà fait deux back-to-back ensemble, un en dubstep et un en drum, et vraiment on a une connexion là-dessus en termes de selecta, de musique, de façon de la danser. Et du coup, voilà, c'est vraiment une sorte de chorégraphie, de chorégraphie un peu scénique. Enfin, il y aura vraiment toute une DA. On sera avec des t-shirts Scorpion également, comme on avait déjà fait, et on est en train de créer le logo, tout ça. Donc voilà, c'est un peu un projet qui nous tient à cœur parce que ça a toujours été nous finalement. Et c'est vrai qu'on a souvent eu des bons retours, mais bon, après on le fait encore une fois que juste pour la passion musicale, hein, c'est juste ça qui prend en premier. Et donc voilà, première date officielle le 18 avril. Ensuite, on en a normalement 3 autres de prévues.
1: Les dates encore non officielles.
4: Ouais, non, parce que j'étais en train de dire les trois sont non officielles, mais normalement ce sera. Enfin, si, alors il y en a une, normalement c'est bon, ce sera pour. Normalement c'est Bassonnaire et Sos, du coup également.
3: Ouais, c'est ça.
4: Celle-ci sera en drum également. Et après, il y a 2 autres dont je peux pas parler. Enfin, du coup. Mais il y en aura une autre dubstep et une autre drum aussi, mais pour pareil, juillet-août, enfin juin-juillet-août, quoi, par là.
6: Incroyable.
4: Et après, voilà. Donc, on risque d'en avoir d'autres aussi. Bah, c'est vraiment du plaisir avant tout, quoi. C'est beau. Donc, il nous tarde. Voilà.
1: Bah, c'est trop bien. Il y a plein de trucs non officiels. Je voulais aussi couper l'herbe sous le pied à Léo Mauve. Parce qu'elle est là ce soir et il faut aussi qu'elle fasse sa petite promo en fait, qu'elle nous parle un peu d'elle. Parce la qu'elle fait des surprise. Trucs très jolis et il faut qu'elle
3: il
1: en
3: faut.
1: Parle.
3: Il faut.
7: Eh Mais bonsoir. Du coup,
1: fais pas attention aux éléments perturbateurs.
7: Concentre-toi. Non, je fais pas attention. Non, Isen me fait pas du tout peur en ce moment même, tout va bien. Alors du coup, enchantée, moi c'est Léo Mauve. Vous pouvez me trouver sur les réseaux à Léo Mauve, L-O-L-E-O.M-A-U-V-E. Moi, chez moi, j'ai clé mon...
1: On est vraiment sur Motus ce soir.
7: Comparé aux autres. Du coup, moi, je fais du graphisme. J'ai repris cette activité, on va dire, en septembre-octobre. J'en avais pas fait depuis 10 ans. Juste au début pour m'amuser, petit à petit, là, je suis de retour dans le milieu. Donc, j'essaye de faire plutôt de la com autour des événements musicaux, tout ce qui est un peu plus militant, etc. Donc, bientôt, je devrais rejoindre une nouvelle asso pour faire du graphisme. Et sinon, je fais un petit peu les choses qui me passent par la tête. Et voilà. Donc, vous pouvez retrouver mon compte sur Instagram qui est au tout début. Donc, il n'y a pas encore grand-chose, mais petit à petit, ça arrive. Voilà.
1: Bien. Eh bien, en tout cas, ils nous avaient fait une super belle affiche et aussi des super belles vidéos, la super com en fait pour une soirée. C'était Alien Neon Genesis.
7: C'est ça.
1: C'était trop cool.
7: En janvier, ouais.
1: Voilà, donc aussi les assos de musique, n'hésitez pas à la contacter, elle fait vraiment un très bon taf.
7: Avec grand plaisir, s'il vous plaît.
1: Et du coup, maintenant, on va aller écouter cette fameuse track à toi, Louvine. Du coup,
4: encore lui.
1: C'est pas une c'est pas une track de ton EP, mais ce que tu as enregistré pour nous ce soir. Oui. Parce qu'en fait, on peut pas ramener la batterie dans le studio de radio. C'est pas assez grand, en fait.
3: Ouais, c'est un peu petit.
1: Du coup, il a dû s'enregistrer juste avant. Donc, bon, c'est quand même une exclusivité parce qu'il l'a fait exprès pour nous. Et du coup, on va vous passer ça de suite.
3: En fait, du coup, c'est le set que j'ai enregistré à la dernière soirée de Raven Bass qui était à l'Engrenage.
1: Fallait être là.
4: Très belle soirée d'ailleurs.
3: C'était quoi, c'était le 21 février ça, ouais.
1: C'est ça, ouais. C'est ça. Bah, si vous n'avez pas pu être là, bah, vous êtes là ce soir.
4: Oui. Soirée officielle.
3: Ils m'ont pris, et j'ai enregistré. Du coup, j'ai enregistré tout mon set.
7: On l'a embarqué, il n'a pas eu le choix.
3: Voilà, j'ai pas eu le choix. Du coup, j'ai enregistré tout le set et puis. Et puis voilà.
4: Il est disponible sur YouTube. Il est disponible sur YouTube, probablement.
3: Alors, oui, effectivement, oui. Il est disponible sur YouTube. Et il est filmé, c'est-à-dire que c'est qui, c'est Tom ? Oui, c'est Tom.
1: Tom
3: qui a filmé tout le set avec sa caméra, il l'a posé sur le côté. Il a filmé tout mon set et puis moi j'ai juste mis le son par-dessus. Donc si jamais vous avez tout le set en live avec la vidéo. Et je pense que c'est plus intéressant parce que moi comme je joue à la batterie, c'est bien aussi de voir un peu ce que je fais. Enfin, comme mouvement, quoi. Voilà.
1: On se perd, on se perd. Bon, allez, on va écouter ça de suite et faites attention aux drums surtout parce que c'est ça que joue Louvine.
3: Oui. Et c'est fait sur batterie électronique, donc c'est 100%,
4: c'est 100%
1: bio.
4: Dinguerie,
1: ouais. 100% nature,
4: on pourrait voir
1: 100% sans pesticides, 100% produits du sud.
0: Sans OGM aussi,
3: faut pas oublier. Sans OGM,
4: c'est un set élevé en plein air, on peut dire.
0: Ok, label rouge.
3: Nutri-score A.
1: Alors écoutez ça sans modération alors.
4: Yo.

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0: Eh bien, rebonsoir tout le monde. Du coup, il est 21h41. Là, on a écouté le super mix enregistré de Louvine. Et je suis toujours du coup avec Louvine, Symphoria, Izen et Julien.
1: Salut,
0: et Léo Mauve, qui n'est pas au micro, mais qui est derrière nous, qui nous supporte en tant que pom-pom girl officielle.
2: Vous voyez pas l'incroyable choré derrière.
0: Non, vous voyez pas. Il faut mieux pas.
3: Vous ratez quelque chose.
0: Et du coup, déjà incroyable, même si j'avais déjà entendu, bah, il fallait être là le 21 février à l'engrenage, mais toujours
4: tout,
0: incroyable.
2: Exactement, un plaisir d'entendre ce.
5: Mais vous pourrez revoir ce set le 14 mars à la canopée de Fronton.
1: La canopière.
5: La canopée.
0: Ou sur YouTube. Tout le monde est devenu fou.
5: Oui,
0: et
5: sur YouTube.
0: Voilà.
5: Ouais. Sur YouTube, mais au moins sur YouTube, vous aurez le visuel. Parce que c'est bien d'avoir l'audio, mais c'est mieux d'avoir le visuel.
0: Et à la canopée, vous aurez le live. Voilà.
5: Et oui, ouais. Vous aurez.
2: Vous pourrez voir vraiment Tristan en live.
5: Moi en personne.
3: Ça vaut le coup.
2: Le dragon en chair et en os.
0: Voilà. Louvine alias Tristiflax alias.
2: Graouchit aussi.
5: Oui, j'ai changé beaucoup de noms du coup. Voilà. Mais maintenant c'est Louvine et ça
2: et bientôt Baseline Superstar avec Sam Flash, Bigger Sam Flash.
5: Ouais. Sam Flash.
0: Ouais.
2: Let's go.
0: C'était. T'avais l'air d'être ravi.
5: Quel enthousiasme délirant.
0: Ouais, voilà, tout
2: petite déclaration pour Sam Flash qui n'est pas avec nous ce soir.
0: Petite non, déclaration
5: ouais,
0: pour Sam Flash
5: qui devait venir, mais qui est un peu plus occupé.
2: Exactement, on lui fait des gros bisous.
4: On lui fait des énormes poutous à cet artiste incroyable.
2: Exactement.
5: Poutou,
4: poutou, poutou.
0: Est-ce qu'il y en a ce soir qui vont se démonter la gueule à la Dirty?
5: Oui, Quentin.
0: Non,
5: micro,
0: à la Dirty,
5: Orange.
0: Moi, on se démonte la gueule à la musique, ok.
2: Exactement. Buvez de l'eau, c'est important.
4: Pas d'amalgame.
6: Non, franchement, oui, pour en parler, très très grosse programmation ce soir de The Quiet Office, franchement. C'est vraiment une très très.
5: Ou en français, le bureau silencieux.
6: Exactement. Ouais. Mais non, c'est vrai qu'ils en font pas mal, mais souvent celle d'octobre et celle de mars, c'est quand même c'est souvent les grosses.
2: Les plus grosses,
6: c'est ouais. Vraiment que des bangers qui s'enchaînent. Non, franchement, ça va être sympa en termes de musique, franchement, faut y aller.
2: J'avoue.
4: Allez, c'est parti. Allez, avec beaucoup d'enthousiasme.
2: Exactement.
0: Très enthousiaste, là, je crois qu'on est tous très fatigués.
6: Mais surtout, n'hésitez pas à aller, comme on a dit tout à l'heure, la Queen Dream.
0: La Queen Dream, oui.
2: Ouais, la Queen Dream,
0: qui est en
2: Rock,
0: cours,
2: coup,
0: là, ouais, justement. Et voilà, et ouais. Faites des dons et supportez le mouvement. Voilà.
2: Exactement. Et ça, c'est à l'Oboème, du coup.
5: C'est à l'Oboème.
2: Si ouais. Je me souviens bien, la prog, il y a DNB, il y a pas
6: du
2: mal
6: rap.
2: De types de rap
6: aussi.
2: Ouais,
6: a...
2: c'est ça.
0: Ouais.
2: Et il y a de la tech, du coup, mais ça, plutôt en fin de soirée. Là, on doit être encore sur les scènes rap. Je crois que le set tech, si je me souviens bien, c'est à partir de 23h ou un truc du genre.
0: Mmh. Ouais,
5: pas d'excuses, allez-y.
0: On aurait bien aimé faire un truc
5: justice.
0: Avec Raving Bass, mais avec nos enchaînements d'open platine tous les mois, on est un peu fatigué.
2: Exactement, il nous faut plus de café.
0: Ouais, il nous faut plus de café et plus de repos, du coup.
4: Mais toujours déterminé pour faire
2: exactement.
4: Du son.
0: Ouais.
4: On a la dalle.
0: On est là, partout. Et du coup, je refais encore la petite promo de l'asso, vous referez encore la petite promo de vous tous aussi en donnant vos réseaux. Donc, on a une soirée le 20 mars à la Houblonnière, du coup à partir de 20h jusqu'à minuit ou 1h, je sais plus, bon, en tout cas heure de bar, avec plein de talents locaux qui seront là, donc je vais bientôt faire la programmation, vous verrez ça, et chaque mois vous pouvez nous retrouver, donc le mois d'avril on sera à Montauban, le mois de mai encore à Toulouse, mais le bar il n'est pas encore décidé, et le mois de juin pour terminer à Montauban. Et on aura une très grosse soirée surprise le 4 juillet. Donc vous verrez ça avec, cette fois-ci, pas des petits talents locaux, parce qu'habituellement on mettait en avant des talents locaux, mais pour une fois, on s'exporte à des un peu plus gros artistes pour finir un peu, pour clore un peu notre année scolaire d'association. On marche un peu en année scolaire, après on fait des pauses sur juillet-août, du coup vous entendrez un peu moins parler de nous, mais on reviendra en force dès septembre.
2: Exactement, et puis il y a la fête de la musique aussi.
0: Il y a la fête de la musique, mais
2: on
0: ça...
2: On prépare quelque chose de très très chouette.
0: C'est encore un truc non officiel.
5: Pas officiel.
2: Exactement, on reste dans les backgrounds.
0: Du coup, voilà. Du coup, suivez-nous sur Raving Base et je passe la main à Louvine qui nous reparle de ses actualités.
5: Et bien, comme je l'ai dit tout à l'heure, je joue
2: le... Canobière.
5: Mais c'est à mon tour.
2: Tu te tiens le micro.
5: Silence vous. Donc je le joue le 14 mars à la canopée. Voilà.
2: Le canapé.
5: J'allais me tromper à cause de Quentin. Voilà, vous pouvez me retrouver aussi sur les réseaux. Mon nom, c'est Louvin Music sur Instagram et YouTube. L-O-U-V-I-N-H. Voilà,
2: voilà, faut préciser.
0: Top.
5: Et voilà, c'est tout pour
0: c'était
5: moi.
0: Tout pour l'actualité. Ouais. L'actualité de Symphoria.
4: Oui, pardon, excusez-moi. Au revoir. Non, pour mon actualité, merci Izan, c'est très gentil de ta part. Donc, pour mes actualités, donc, des featuring en approche. Donc, vous pouvez me suivre sur tous les réseaux sociaux qui existent. Merci Izan pour ta participation encore une fois. Et vous pouvez me suivre sur tous les réseaux sociaux. Je suis principalement sur SoundCloud, mais sur toutes les plateformes de la musicalité musicale.
5: Sur Google Plus.
4: Sur Google Plus.
2: Amazon
4: sur
2: Prime.
4: Sur Google Plus, Gmail, voilà, Vinted notamment.
5: Sur Yahoo.
4: Yahoo, Yahoo, très important. Dailymotion.
2: Deliveroo ou pas aussi.
4: Deliveroo. Deliveroo, attention. Non, sur SoundCloud, Spotify, Deezer, YouTube, etc. Donc du featuring comme j'en ai parlé qui arrive bientôt, prochainement. Vous pouvez me suivre aussi en radio, donc ce qui se passe les premiers vendredis du mois sur Radio FMR. Et donc ensuite, vous, donc Synphoria, S-Y-N-P-H-O-R-Y. YA, je sais que c'est pas forcément facile dit comme ça.
0: Super dur.
4: Super dur. Et donc voilà pour le 1er mai. Donc,
5: un point pour Synphoria, zéro pour la famille.
4: Un point, zéro, je ne sais pas écrire. donc avec Oraya, enfin pour Oraya, je vais faire un set qui va inclure aussi mes productions musicales. Donc qui va se passer le 1er mai au lac de Sesquiers. Voilà, je pense pour les actus et aussi pour finir les covers donc sur les singles, très important de le notifier, mais qui sont faits par une réelle graphiste qui
0: oui.
4: est Léo Mauve. Voilà,
2: non,
4: je
2: voilà
4: des vrais humains travaillent autre que moi sur les
0: Vas-y,
4: tracks.
0: Qui dit un mot
4: et ce
0: à
4: n'est pas de l'IA.
1: Bonsoir, voilà. C'est moi. Venez me voir. Voilà. Je fais des vrais graphistes sans IA.
4: Voilà.
1: Et d'ailleurs, la cover de Love Replicator, on m'a souvent demandé si j'avais utilisé de l'IA. Non, ce n'est que moi.
4: Voilà.
1: Donc n'hésitez pas.
4: Fake news.
1: Venez me voir.
5: Mensonge.
1: Ça serait avec plaisir pour faire des projets. Arrêtez, c'est pas des mensonges. Voilà. Bisous à vous.
0: Alors, avant que tu t'en ailles, il faut aussi que tu épelles ton nom.
4: Voilà, c'est la tradition.
1: Alors, Léo Mauve sur Insta, L-E-O.M-A-U-V-E.
0: Et ben voilà, top.
4: Let's go. Donc voilà, je pense que je passe le micro à Izan, Izan DNB, voilà.
2: Scorpinouille de son vrai nom.
7: Bonsoir. Bonsoir.
6: Mais c'est encore moi, je vous rappelle que j'ai le micro orange, Nanaha, du coup, petite dédicace à Mate. Gros bisous et big up aussi à Louis, quand même, du coup, qui n'est pas là ce soir.
0: Ouais.
6: On
0: ne peut
6: tout
0: pas vous dire pourquoi, mais il n'est pas là.
6: Voilà,
0: c'est Batman, en fait.
2: Petit problème de santé.
6: Ouais, voilà. Non, mais rien de grave, jamais.
2: Voilà.
6: Tout va bien.
2: En détente.
6: Mais donc, bah, gros big up à lui, gros bisous, on pense fort à lui. Donc, on pense fort à Rima aussi, du coup, bah, par rapport à ce qu'on disait tout à l'heure. Le projet Scorpion, qui est en marche, enfin, je ne sais pas comment on peut le dire, mais on va scorpionner cette année. Et voilà, pas mal de B2B prévu. On est sur la D en ce moment. Ça sort bientôt. D'ici 15 jours, on aura vraiment tout. Qui sera en place, on aura un premier poste artiste du coup pour la Pirateuf 2.0 qui se passera sur également à 16 Kiers, comme tu disais Louchlag.
2: Ne pas oublier les 3 S à la
6: Kiers,
2: fin.
6: Voilà, du coup, c'était 4-0 pour Lucia et 0 pour l'alphabet. et du coup, voilà, donc pour l'asso Pigment Forte aussi, ils sont adorables, franchement, donc soutien à eux parce que c'est une soirée de soutien pour leur asso. Et oula, le micro orange qui veut se barrer, tac. Voilà, et après bah, pas mal de choses non officielles qui sont prévues pour la bassonnaire avec la sauce pour en juin, du coup, notre B2B prévu. Et après, il y en aura quelques autres encore qui sont pas officielles non plus, mais voilà, il y a pas mal de choses prévues. Et puis voilà, et sinon, bah, quoi dire de plus, c'est une belle session radio en tout cas, ça fait plaisir toujours d'être accueilli ici. Hein, on note toujours une très belle ambiance, franchement.
0: Ouais. On se détend de plus en plus. Je ne sais pas si des gens nous écoutent en ce moment. Mais je suis tout ouïe pour faire des retours. Si vous pouvez nous faire des retours en privé sur Raven Base, je vous répondrai. Je réponds normalement à tous les messages. Pour savoir un peu si vous trouvez qu'on s'est amélioré. Parce qu'avant, on était un peu... On avait un... tout un cagibi de balai dans le cul. En...
2: Bah, d'ailleurs, là, j'ai un pote qui nous écoute en Normandie.
0: Ah, bah,
2: dédicace
0: trop cool.
2: À Quentin, numéro 2. Il est docteur
7: Quentin
2: cheveux.
7: Il s'appelle Quentin, ouais.
2: Okay. Exactement. Gros fan de DNB et tout aussi. C'est vrai. C'est vrai.
0: Et bien, que Quentin nous dise, en fait.
7: Dis-lui de s'abonner.
2: Exactement.
0: Quentin, dis-nous si ça va.
2: Il déguste, il déguste.
7: Ce que tu en penses.
0: Voilà. Et du coup, je pense qu'on a fait un peu le tour du tour.
2: Je vais en profiter peut-être pour faire ma pub. Mais
0: fais ta pub, fais ta pub.
2: Normalement, soit fin mars, soit début avril, je vais enfin me déterrer à sortir ma première tracta.
7: Allez,
2: Lucia l'avait déjà entendu en exclu. Et du coup,
8: c'est parce que c'est pour les vraies stars.
2: Exactement.
8: Ah oui,
2: les VIPs. Du coup, voilà, petite vibe un peu ambiante, techno, mélange avec du métal,
5: grosse
2: influence aussi un peu Gabbers, tout ça. Et après, pareil, courant avril ou début mai, tout dépend à quel point je me déterre pour le mix. Mais un remix de Suicide Boys, du coup, version DNB, hyper trap et un petit peu dubstep.
5: Allez, très très bon. C'est un bon ingé son. Et en plus de ça, c'est un bon guitariste. Que demande le peuple finalement?
2: Mes chevilles à l'aide.
0: Oui, ouais, Igo Prod. Et il faut aussi épeler.
2: Ok, concentration. Igo.prod.
0: Voilà. Bah voilà, c'était pas très passionné.
7: Sur YouTube, non, c'est Igo Prod du coup.
2: Non, ça c'est pour le compte Quizy.
0: Bon, ben voilà, je pense qu'on a fait le petit tour. Il nous reste encore 8 minutes. Et ben je pense qu'on va se mater l'EP. Se mater. S'écouter. L'EP entier de Louvin en vous faisant un grand
2: encore
0: au revoir.
5: En 8 minutes.
0: Allez, on vous fait des gros bisous, on fait un grand revoir. Tout le monde dit au revoir. Allez,
9: au revoir.
7: C'est l'heure de dire au revoir.
2: Bonne nuit, les
8: au
2: petits.
8: Au revoir, les enfants.
7: 1, 2, 3.
8: Au revoir.
0: Allez, au mois prochain, au 4 au samedi. au mois prochain,
7: sinon,
0: au samedi 4
7: avril. Hein, si tu veux.
0: Allez, on recommence. Bonsoir, nous sommes sur Breaking Bass. Et maintenant, au revoir et
5: alors, moi, c'est Louvin, je fais de la batterie et de la drum et de bass.
7: L-O-U-V-I-N-H.
2: Allez, c'est parti.
0: Allez, dédicace au capitaine Haddock. Bisous.
2: Bisous et force à Rivine Basse.

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0: Okay. Je pense que le rap est une sous-culture, hein, d'analphabète. Et on fait tourner les serviettes.
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0: La vaisselle à faire quand même, hein.
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0: 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Allez, allez, elle ne me répond pas.
1: Je m'en fous.
0: Viens faire la vaisselle, tais-toi.
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